Bonjour La Réunion, bon réveil, très content de vous retrouver en ce jeudi 5h à La Réunion. Farouko, c'est ce qui arrive tout de suite côté, ne bougez pas. 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
1: 5h10, La Réunion, bonjour. Comment il est en ce jeudi matin? Allez, encore un petit effort, le week-end commence doucement à paraître au loin. Bienvenue à ceux qui viennent d'ouvrir les yeux, ceux qui sont déjà sur la route, ceux qui commencent leur service, les boulangers, les soignants, les agents de sécurité, ceux qui préparent les marmailles et ceux qui m'écoutent encore sous la couette. Bah, je sais que vous êtes là aussi, hein. Chris, avec vous jusqu'à 9h sur Énergie. Et aujourd'hui, je veux vous entendre, hein. Hit au ralenti, bruit d'une affaire, vos histoires, vos appels et du cinéma à gagner puisque je vous emmène voir Brad Pitt au Cinoche, Heart of the Best, c'est le film qu'on vous fait gagner cette semaine. Donc retenez une règle ce matin, si vous avez une réponse, vous nous appelez. 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Dans quelques minutes, eh bien on se retrouvera avec l'actu et la météo, ce sera avec Jonathan Denizo à 5h30. Et puis nous on commence côté hit, hein. Parce que des hits, en voulez-vous, vous en aurez. She Doesn't Mind, Riviera, c'est ce qui arrive juste après. Avant ça, eh bien L2B, trophée, rien que pour vous sur Énergie Réunion. Bon réveil, zot tout. J'espère que les étirements font du bien. Les 50 pompes, vous les avez faites, j'espère. Allez, bon réveil, La Réunion.

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1: Bienvenue à toutes sur Énergie Réunion, bienvenue à ceux qui viennent de nous rejoindre. À cette heure-ci, il y a deux catégories de personnes. Il y a ceux qui sont debout depuis longtemps et ceux qui viennent de dire « T'es, allez, encore 5 minutes au réveil, mais appuie sur la touche répétée et puis c'est bon. » Mais 5 minutes le matin, tu connais comment c'est. Tu te lèves à 5h, tu fermes les yeux et miracle, tu te réveilles, il est 6h07. Alors que vous soyez déjà en train de préparer les marmailles, d'ouvrir le commerce, de prendre votre service, on monte doucement le rythme ensemble. Et puis à 5h30, premier point actu et météo pour savoir comment démarre ce jeudi sur l'île de la Réunion. Et puis je veux vous entendre, hein, n'oubliez pas, dans moins d'une heure maintenant, on lancera le premier hit au ralenti de la matinée. Des places de ciné à gagner pour aller voir Earth of the Best au cinéma. Pas besoin d'être sûr à 100% pour rappeler, hein, si Zotti reconnaît un petit peu. Zotti tente, Zot chance au 02 62 99 4000. La suite du réveil sur Énergie avec Slimane ou Alex Warren. Bienvenue Zot toutes.

0: Dominique Fike pour votre réveil ce matin. Bienvenue à toutes sur Énergie. Comment ça se passe de votre côté? Si vous êtes déjà sur les routes, eh bien c'est le moment de faire le point en temps réel.
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0: Et bien évidemment, avant que les routes se remplissent, restez prudents ce matin, ce jeudi 24 septembre. Un peu de monde sur le boulevard Lancastel en direction du Barachois. À part ça, rien à signaler, hein, on refera un

0: chiffres. Salut John.
1: Et salut Chris, bonjour à tous. La météo tout d'abord avec ses vagues impressionnantes près des côtes réunionnaises. La houle s'est à nouveau donnée en spectacle cette nuit le long des côtes ouest et sud. D'ailleurs, une vigilance jaune pour le risque de vagues submersion est toujours en cours ce matin de la pointe des Aigrettes à la pointe de la Table en passant par Saint-Pierre. Soyez donc extrêmement prudents. Dans l'actu également, deux drames coup sur coup. Le premier à Saint-Gilles hier, un homme est mort après avoir reçu plusieurs coups de couteau dans le quartier de l'Ermitage. L'homme d'une soixantaine d'années a été touché au thorax. Pour l'instant, on ne connaît pas encore les circonstances de cette agression, mais l'assaillant a été interpellé par les gendarmes à la Saline d'après le site Info 974 hier. Une enquête a été ouverte. Et puis l'autre drame s'est déroulé plus au sud, à la rivière Saint-Louis samedi dernier. On l'a appris hier, une usagère de 80 ans a perdu la vie après un accident lié à un bus du réseau Alterneo. Et tiens, justement, de grosses perturbations attendues aujourd'hui sur les lignes du groupe de transport Moulin, notamment dans l'ouest de l'île. Une soixantaine de conducteurs de bus plantent le piquet de grève ce jeudi pour dénoncer le mal-être au travail. 19 millions de Français seront éligibles dans quelques jours. Ils pourront se faire vacciner gratuitement contre la grippe et le coronavirus à partir du 13 octobre prochain. L'objectif est d'améliorer le taux de vaccination après une épidémie particulièrement sévère qui continue d'ailleurs de toucher pas mal de monde en ce moment à La Réunion. Le taux de passage aux urgences a bondi ces dernières semaines. Rendez-vous ce soir à 22h sur Antenne Réunion. Emmanuel Macron sera à la télé pour parler du contexte international avec les guerres en Ukraine et au Moyen-Orient qui impactent évidemment les prix de l'essence dans nos stations-service. Le chef de l'État de retour des Nations Unies sera interviewé aux 20h de TF1. Harvey Weinstein condamné à 20 ans de prison pour l'agression sexuelle d'une assistante de production. Cette condamnation intervient 9 ans après la vague MeToo, vous savez, pour dénoncer les violences sexuelles. Au total, l'ex-producteur vedette de Hollywood est accusé de viol ou d'agression par près de 80 femmes. J-1 avant Turquie-France. Premier match pour la légende Zinedine Zidane sur le banc des Bleus, le nouveau coach tricolore, et les joueurs de l'équipe de France arrivent à Izmit aujourd'hui, ville à environ 100 km à l'est d'Istanbul, où ils joueront leur premier match demain de Ligue des Nations. Côté compo, on devrait bien avoir le capitaine Kylian Mbappé sur le terrain. Il avait eu un petit coup de froid en début de semaine.
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0: Et pour y voir plus clair, ce matin sur l'île, voici votre point météo.
1: Et oui, on ne change pas une équipe qui gagne, si on peut dire, puisque ce jeudi, sur l'île de La Réunion, l'état de la mer est à nouveau dégradé, comme hier, on l'a dit dans l'actu. Côté ciel, c'est du grand bleu ce matin. Une nouvelle dégradation nuageuse, par contre, arrive cet après-midi par le relief, avec quelques averses prévues dans les hauts du nord et de l'est, et même de Saint-Denis ou de Sainte-Marie en revenant du travail. Des éclaircies jusqu'au soir, par contre, sur le sud et l'ouest. Et puis, côté température, ça ne bouge pas. On aura de 26 à 28 degrés sur le front de mer, de 19 à 23 degrés dans les cirques.
0: Merci John pour ce point complet actuel météo. On se retrouve bien évidemment tout à l'heure, 6h30. Prochain point, tout à l'heure.
1: À tout à l'heure.
0: Lucenzo, c'est ce qui arrive côté hit. Et dans 20 minutes, les amis, bien le 8 au ralenti. L'occasion pour vous de rafler vos cadeaux. Ça se passe ici, sur Énergie Réunion. Bienvenue.

0: Le suspense est à son comble ce matin dans le Morning d'Energy. Dans un instant, on saura qui repartira avec ses places de ciné. Ce sera le Hit au ralenti, votre premier jeu de la matinée. Vous avez peut-être déjà préparé votre café, votre trajet, votre journée. Mais est-ce que l'univers est d'accord avec votre programme? Eh bien, on vérifie tout de suite.
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0: Amour, boulot, forme, on retrouve Léa Berthaud. Léa, comment ça va?
2: Bah, super bien, et toi?
3: Ah, moi, je suis mais KO, Léa. Hier, j'étais chez le dentiste. Quand tu vas chez le dentiste et que la dentiste, elle te dit, il y en a pour un moment. Tu sais que là...
2: Bon, mais déjà, c'est bien d'y aller.
3: Oui, déjà, c'est pas mal. Alors, les béliers, comment ça se passe pour eux?
2: Votre charme naturel fonctionne à merveille.
0: Les taureaux.
2: Partager un bon repas remonte le moral.
0: Gémeaux.
2: Votre sensibilité constitue votre meilleure protection.
0: Et les cancers.
2: Votre équilibre intérieur guide vos choix.
0: Lion.
2: Restez concentré.
0: Vierge.
2: Forme éclatante.
0: Les balances.
2: Votre budget est stable.
0: Scorpion.
2: Un échange sincère consolide une belle amitié.
0: Sagittaire.
2: Votre vision claire des choses garantit la réussite.
0: Capricorne.
2: Une bonne nuit de sommeil maintient votre santé.
0: Verseau.
2: Préservez votre liberté.
0: Et pour finir, les poissons.
2: Une agréable surprise va réchauffer votre journée.
0: Encore une fois, et quelle est la surprise, Léa? Ne me cache plus rien. Qu'est-ce que tu vas m'offrir? Dis-moi.
2: Non, je pense que c'est le dentiste qui va t'appeler.
0: Ok, merci. Ah bah, elle est pas mal celle-là. Dis-moi.

0: Le soleil n'est pas encore présent sur l'île et pourtant vos cadeaux sont déjà là pour le premier ou la première qui arrivera à appeler au standard et qui réussira à trouver le 8 au ralenti. Ça se passe maintenant, prépare Azote.
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0: Bienvenue chez nous, bienvenue sur Énergie Réunion, vous êtes dans le morning et c'est l'heure de votre premier jeu du matin, le 8 au ralenti. Vous savez comment ça se passe maintenant, hein. Vous devez retrouver le titre ou l'artiste de l'extrait que je vais passer dans quelques secondes sur Énergie Réunion. Et si vous avez la bonne réponse, le 02 62 99 4000. Et ce qui est bien dans tout ça, c'est que vous ne repartez pas les mains vides, puisque je vous offre deux places de ciné pour aller voir le tout nouveau film de Brad Pitt au cinéma. Je sais qu'il y en a qui l'attendent avec impatience. Est-ce que Zod les paré 8 au ralenti, c'est maintenant. Votre mission ce matin, titre ou artiste, on écoute l'extrait.

0: Je vous ai mis le classique de chez Classique. Si vous avez la bonne réponse, n'hésitez plus. 02 62 99 4000. Je vous attends bien évidemment au standard. On se fait une deuxième écoute.
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0: dents. En plus, elle fait parler d'elle en ce moment, elle est actuellement en tournée. Alors, si jamais vous avez la bonne réponse, 02 62 99 4000. On retourne à la vitesse normale avec l'ISO Boys à l'instant sur Énergie Réunion. Bougez pas.

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1: Et avec une journée encore bien agitée côté météo sur l'île de La Réunion ce jeudi, dans l'actu des perturbations sur des lignes de bus, notamment dans l'ouest, mais aussi la prise de parole ce soir d'Emmanuel Macron et puis J-1 avant le premier match de l'ère Zinedine Zidane pour l'équipe de France de foot. Voilà pour l'actu, bon réveil, bon début de journée avec Chris dans le 5-9 sur Énergie.

0: prend tranquillement son envol avec Billie Eilish à l'instant sur Énergie Réunion. Direct sur le standard, ce matin, on a notre première participante.
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0: Et c'est Clémence qui est avec nous pour le hit au ralenti. Bienvenue à tous ceux qui viennent de nous rejoindre. Salut Clémence, comment il est ?
2: Coucou, ça va et toi ?
0: Bah écoute, ça va, tranquille, super. Alors tu me disais, Clémence, toi t'étais étudiante, hein ?
2: Oui.
0: Mais t'es en quelle spécialisation, toi ? Y a des SP ou
2: en
0: pas ?
2: En général.
0: Attends, en général.
2: Non, en général.
0: D'accord. Et c'est quoi ta matière préférée ?
2: Le français.
0: C'est vrai, le français, tu aimes bien ?
2: Oui, ça va.
0: D'accord, ok. Et t'en as... Et le sport, non, c'est pas ta matière préférée ?
2: Non.
0: Et tu sais quoi ? Non, mais c'est fou parce que le sport, c'était vraiment la matière. Tu sais, t'étais là, tu kiffais, t'étais pas obligé de te prendre la tête et tout, t'étais en mode tranquille. Tu vois, tu te rappelles ? Tu connais ?
2: Oui.
0: Parce que là, actuellement, toi, au lycée, tu fais quoi comme sport ?
2: Badminton.
0: Ah, j'adore, on adore. Bah, on s'affrontera, d'accord ? Ok, Clémence ? On jouera ensemble, ok ? Okay, bon, Clémence, t'es avec nous pour le hit au ralenti. Est-ce que t'es prête à trouver l'extrait suivant ?
2: Oui.
0: Allez, c'est parti, on écoute.
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0: Clémence, est-ce que tu as la bonne réponse ?
2: Oui.
0: Alors ?
2: C'est pour que tu m'aimes encore de Céline Dion.
0: Oui, c'est la bonne réponse, Clémence ! Bravo, tu repars avec tes places de Cinoche ce matin, t'es contente ?
2: Oui, trop.
0: Avec qui tu vas là au cinéma ?
2: Une copine.
0: Ah bon, pas avec un chéri, un truc comme ça ?
2: Non.
0: Non. Non, pas encore trop tôt, calme-toi Chris. Bon, en tout cas Clémence, je te souhaite de passer une belle journée, bon courage pour le taf aujourd'hui. Et puis, avant de partir, quelle est la radio qui t'envoie au ciné ce matin ?
2: Énergie.
0: Ah oui, bien sûr.

0: Alors non, moi je vais pas vous ramener des glaçons, je vous ramène de la bonne humeur. C'est déjà pas mal quand même. Fresh Prince, à l'instant Soprano sur Énergie Réunion, vous restez avec nous.
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0: Bon bah ça y est là, la Réunion est bien réveillée, ça commence à bouger dans les cases. Certains sont déjà partis depuis longtemps, d'autres sont encore en train de courir derrière les marmailles parce que bizarrement, c'est toujours au moment de partir qu'il manque un affaire. Les chaussures, le sac, la gourde, tous les matins c'est le même combat. En tout cas, où que vous soyez, on reste ensemble à 6h30, nouveau point sur l'actu. Et puis à 6h52, j'ai une vidéo qui tourne sur les réseaux ce matin, je vais vous mettre dans la situation. On l'écoutera ensemble. Allez, de la musique maintenant, ce sera juste après la météo des routes, vous restez avec nous sur Énergie.
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3: Bonjour à toutes, bonjour à tous. Le CRGT vous informe que sur la RN1 entre l'échangeur de l'étang salé et l'ouvrage de la ravine des Cabris à Saint-Pierre, il y aura des travaux de nettoyage aujourd'hui. Les voies seront donc neutralisées dans un sens ou dans l'autre de 20h à 5h. Et puis on termine avec le conseil départemental qui vous informe que sur la RD6 route de Plateau-Caillou à Saint-Paul, pour permettre la suite des travaux d'aménagement, la circulation sera interdite dans les deux sens au niveau de la pente 11% aujourd'hui de 19h30 à 5h, une déviation sera mise en place par le centre-ville de Plateau-Caillou. Avec tout ça, patience, prudence et redoublez de vigilance au volant.
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0: tous, Gazo sur Énergie Réunion qui nous emmène faire un tour avec eux. Et moi aussi, je vous emmène faire un tour sur les routes puisque je vous donne vos infos, bien évidemment.
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0: Allez, on se fait un petit point sur la circulation de ce jeudi 24 septembre. Eh bien, écoutez, pour l'instant, ça roule bien sur l'île. Le seul secteur où ça commence à coincer, eh bien, c'est dans l'est, avec des bouchons dans la montée de Bel Air à Sainte-Suzanne. Ailleurs, pas de difficultés particulières. Pour le moment, profitez-en, ça circule. Prudence sur la route, on garde un œil sur tout ça dans le morning d'Énergie. Dans un instant, le buzz des réseaux sociaux, on reviendra sur ce reel qui a marqué Internet ces dernières semaines. Mais avant ça, 6h30, l'heure de retrouver l'actu et la météo. C'est Jonathan Denisot qui est avec nous.
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2: Et avec une journée encore bien agitée côté météo sur l'île de La Réunion ce jeudi. Dans l'actu, des perturbations sur des lignes de bus, notamment dans l'ouest. Puis J-1 avant le premier match de l'ère Zinedine Zidane pour l'équipe de France de foot. Et salut Chris, bonjour à tous. La météo tout d'abord avec ses vagues impressionnantes près des côtes réunionnaises. La houle s'est à nouveau donnée en spectacle cette nuit le long des côtes ouest et sud. D'ailleurs, une vigilance jaune pour le risque de vagues submersion est toujours en cours ce matin. De la

0: du groupe de transport Moulin, notamment dans l'ouest de l'île. Une soixantaine de conducteurs de bus plantent le piquet de grève ce jeudi pour dénoncer le mal-être au travail. 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Emmanuel Macron sera à la télé pour parler du contexte international avec les guerres en Ukraine et au Moyen-Orient qui impactent évidemment les prix de l'essence dans nos stations-service. Le chef de l'État de retour des Nations Unies sera interviewé aux 20h de TF1. J-1 avant Turquie-France. Premier match pour la légende Zinedine Zidane sur le banc des Bleus. Le nouveau coach tricolore et les joueurs de l'équipe de France arrivent à Izmit aujourd'hui, ville à environ 100 km à l'est d'Istanbul où ils joueront leur premier match demain de Ligue des Nations. Côté compo, on devrait bien avoir le capitaine Kylian Mbappé sur le terrain. Il avait eu un petit coup de froid en début de semaine.
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0: On ne change pas une équipe qui gagne, si on peut dire, puisque ce jeudi, sur l'île de la Réunion, l'état de la mer est à nouveau dégradé, comme hier, on l'a dit dans l'actu. Côté ciel, c'est du grand bleu ce matin. Une nouvelle dégradation nuageuse, par contre, arrive cet après-midi par le relief, avec quelques averses prévues dans les hauts du nord et de l'est, et même de Saint-Denis ou de Sainte-Marie, en revenant du travail. Des éclaircies jusqu'au soir, par contre, sur le sud et l'ouest. Et puis, côté température, ça bouge pas. On aura de 26 à 28 degrés sur le front de mer, de 19 à 23 degrés dans les ciels.
2: Faut que je vous raconte quelque chose sur mon couple, que moi-même j'ai mis beaucoup de temps à m'avouer. Mais je pense que ça pourrait être libérateur.

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1: Amour, boulot, forme, on retrouve Léa Berthaud. Léa, comment ça va?
2: Super bien, et toi?
1: Moi, je suis KO, Léa. Hier, j'étais chez le dentiste. Quand tu vas chez le dentiste et que la dentiste, elle te dit, il y en a pour un moment. Tu sais que là...
2: Bon, mais déjà, c'est bien d'y aller.
1: Oui, déjà, c'est pas mal. Alors, les béliers, comment ça se passe pour eux?
2: Votre charme naturel fonctionne à merveille.
1: Les taureaux.
2: Partager un bon repas remonte le moral.
1: Gémeaux.
2: Votre sensibilité constitue votre meilleure protection.
1: Et les cancers.
2: Votre équilibre intérieur guide vos choix.
1: Lion.
2: Restez concentré.
1: Vierge.
2: Forme éclatante.
1: Les balances.
2: Votre budget est stable.
1: Scorpion.
2: Un échange sincère consolide une belle amitié.
1: Sagittaire.
2: Votre vision claire des choses garantit la réussite.
1: Capricorne.
2: Une bonne nuit de sommeil maintient votre santé.
1: Verseau.
2: Préservez votre liberté.
1: Et pour finir, les poissons.
2: Une agréable surprise va réchauffer votre journée.
1: Encore une fois, et quelle est la surprise, Léa? Ne me cache plus rien. Qu'est-ce que tu vas m'offrir? Dis-moi.
2: Non, je pense que c'est le dentiste qui va t'appeler.
1: Ok, merci. Ah bah, elle est pas mal celle-là.

0: Votre morning continue sur Énergie, la bonne humeur qui vous attend tout au long de ce jeudi. Demain, c'est le week-end, on est tranquille, les gars. Allez, vous restez avec nous.
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0: Dans un instant, on ira voir notre participante. 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Mais avant tout ça, bien évidemment, direction le buzz des réseaux, le Reel Instagram qui nous a marqué ces derniers temps, vous connaissez maintenant.
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0: Et cette fois, c'est un buzz un peu particulier ce matin, puisqu'il y a un remix, une trend qui tourne en ce moment. Imaginez-vous, Mauvais Joe en feat avec France Gall. Oui, je vous jure que c'est possible. Écoutez.

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15: Et avec une journée encore bien agitée côté météo sur l'île de La Réunion ce jeudi. Dans l'actu, des perturbations sur des lignes de bus, notamment dans l'ouest, mais aussi la prise de parole ce soir d'Emmanuel Macron et puis J-1 avant le premier match de l'ère Zinedine Zidane pour l'équipe de France de foot. Voilà pour l'actu, bon réveil, bon début de journée avec Chris dans le 5-9 sur Énergie.
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0: Le meilleur des hits vous attend tout au long de cette matinée. Votre morning continue et le moment fatidique est arrivé. Nous allons retrouver Stéphanie à l'antenne.
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0: Elle a envoyé-t-elle par SMS au 70 80 et vous pouvez le faire aussi à la maison, depuis le boulot, partout où vous êtes sur l'île. Comment il est Stéphanie ?
2: Il est là, ça va.
0: Ça va, tranquille. Stéphanie, si tu gagnes l'iPhone là, on partage, on fait une semaine sur deux, hein ? Non ? T'as pas envie de partager avec moi ?
2: Ce serait un beau cadeau d'anniversaire pour moi.
0: Et un cadeau d'anniversaire, ça se partage, Stéphanie, d'accord ? Donc si tu gagnes, tu me
2: prends. Oui, on va partager.
0: Merci, merci. Et tu peux me donner le téléphone, tu n'es pas obligé de me donner le chargeur avec, hein, c'est pas grave. Hein. Comme ça, tu connais que s'il reste 30%, tu dis bon, ben prends Pouli, de toute façon, on n'a plus de batterie. De toute façon, rends-moi.
2: Plus de batterie.
0: Ben, c'est ça. Bon, Stéphanie, comment se profile cette fin de semaine là ? Ça va ?
2: Ça va.
0: Ouais, comment s'est déroulée ta semaine alors ?
2: Bah du coup, des fois le boulot, les enfants, l'école.
0: D'accord, donc c'est vraiment les enfants, l'école cette semaine. T'as fait un peu de ménage, la case, t'as des sorties un peu, t'as fait quoi ?
2: Des sorties pour l'instant, non, mais ce week-end.
0: Ce week-end, t'as quoi de prévu ce week-end ? Pique-nique, balade, randonnée, plage, dis-moi tout.
2: Bah du coup, samedi on aura plage et dimanche on sera invité à baptême.
0: À baptême, bah Mivia, voilà. Mivia, tout de suite, Mivia,
2: elle
0: a préparé mon costume. Ma fille ne repasse aux affaires, Mivia, Stéphanie.
2: On sera la bienvenue.
0: Merci, merci beaucoup, c'est gentil. Mais en tout cas, on va aller à ce baptême, mais ça serait bien d'y aller avec quand même une qualification au tirage au sort final. Stéphanie, je vais te laisser demander à Siri si tu es qualifiée. Et attention, Siri, il est un peu taquin, donc il faut lui donner quelques compliments. Je te laisse faire.
2: D'accord.
0: Stéphanie. C'est parti.
2: Ok.
0: Allez. Alors.
2: Bon. Bonjour Siri.
0: Oui, vas-y, tu peux lui demander directement.
2: Bah, ce serait une formidable journée si je suis qualifiée au final. C'est la première fois que je suis tombée d'un jeu comme ça. Et cette journée, ce sera formidable. Oh, je suis vraiment émue et émerveillée.
0: Bah oui, c'est normal. Bon, bah, on va voir ce que Siri va te répondre, Stéphanie. On va lui demander. Siri, alors, est-ce qu'elle est qualifiée ou pas, là ?
3: Tu aurais clairement pu faire mieux. Oula. Dommage pour toi.
2: Oh,
3: non, je rigole bien sûr. On se revoit pour le tirage au sort final. Bravo.
0: Mais oui, oh, Stéphanie, tu es qualifié pour le tirage au sort final. Non, mais parce que, comme il dit, Cyril est un petit peu moukate hein, de temps en temps. Hein. On connaît comment il est. Bon, Stéphanie, est-ce que tu es contente ?
2: Oui, très très contente.
0: Bon, et bah c'est super. Et bah tu sais quoi, Stéphanie, je te fais de gros bisous. Profite bien de la fin de semaine. Vendredi, demain, ça y est, on est déjà à la fin. Et puis, bien évidemment, bisous à toute la famille aussi.
2: Ah. Bisous à vous aussi.
0: Merci beaucoup et puis je te souhaite une belle journée. Nous retrouve Stéphanie, bye bye.
2: Super, bye bye.
0: Allez, bisous, bye bye. Taïk, réanimé, c'est ce qui arrive côté IT. Puis Clan, vous restez avec nous. Le 8 au ralenti arrive dans quelques instants. Vos places de ciné sont de retour, bougez pas.
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0: On surfe sur la wave de ce jeudi tous ensemble. Bienvenue à toutes dans le Morning d'Énergie, 7h19 à La Réunion. Et vous savez quoi? C'est le moment de venir rafler vos cadeaux. C'est le hit au ralenti. C'est la deuxième manche. Prépare Azote au standard.
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0: Et j'espère que vous avez la forme en cet avant-dernier jour de la semaine. J'ai des cadeaux à vous faire gagner. Oui, je vous emmène au cinéma voir le film avec Brad Pitt. Je sais qu'il y en a qui l'attendent avec impatience. C'est le moment de jouer. Le hit au ralenti, c'est la deuxième manche. Je vous rappelle le principe pour tous ceux qui viennent d'arriver, pour tous ceux qui viennent d'allumer la radio. C'est très simple. Je vous passe l'extrait d'un son ultra, mais méga, mais galactiquement connu. Et c'est à vous de retrouver l'artiste ou le titre. Attention, ça peut être subtil. Mais des fois, la réponse se trouve dans le refrain. N'hésitez pas. Si vous avez la bonne réponse, Zotti appelle à moi, hein, 02 62 99 4000. Ensuite, Zotti vient à l'antenne, nous casse un peu les cuits. Et Zotti repart avec Zot cadeau, c'est comme ça. Allez, extrait du 8 au ralenti, prépare à Zot. De la case sont allumées et vous vous êtes là au standard avec nous, 02 62 99 4000. Je suis très content, franchement on est en forme là ce matin, hein. Oui, on replonge dans vos souvenirs, c'est comme ça que ça se passe sur Énergie. On marque une courte pause et je vous prends dans quelques instants au standard.
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0: rythme sur Énergie en ce jeudi, avant-dernier jour de la semaine. Dai Dai, Shakira, Chris, avec vous, votre copilote de ce début de matinée. On va faire un tour du côté des routes ce matin.
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0: Et ça commence à bien se remplir dans le 974, dans le sud notamment du monde, au niveau du Gol, à Saint-Louis, dans l'ouest. Ça ralentit sur le viaduc de Bernica. Et pour rejoindre Saint-Denis, la caserne Lambert est chargée au niveau de l'entrée ouest. Même chose sur le boulevard sud, où le trafic commence à être dense. Sans surprise, à 7h06, c'est sûr que le boulevard sud et le boulevard Lancastel sont assez remplis. Dans l'est, ça coince du côté de Bel Air à Sainte-Suzanne, ainsi qu'à Beaulieu. On est du côté de Saint-Benoît. Prenez votre temps, prudence au volant. Ailleurs, ça roule. Vous restez avec nous sur Énergie dans quelques instants. C'est Emma qu'on aura au standard qui participera au Hit au ralenti. Mais avant ça, 7h30, l'heure de retrouver l'actu et la météo. C'est John qu'on accueille. Bienvenue à toutes.
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2: Et avec une journée encore bien agitée côté météo sur l'île de la Réunion ce jeudi. Dans l'actu, des perturbations sur des lignes de bus, notamment dans l'ouest. Puis J-1 avant le premier match de l'ère Zinedine Zidane pour l'équipe de France de foot. Et salut Chris, bonjour à tous. La météo tout d'abord avec ses vagues impressionnantes près des côtes réunionnaises. La houle s'est à nouveau donnée en spectacle cette nuit le long des côtes ouest et sud. D'ailleurs, une vigilance jaune pour le risque de vagues submersion est toujours en cours ce matin, de la pointe des Aigrettes à la pointe de la Table en passant par Saint-Pierre. Soyez donc extrêmement prudents. De grosses perturbations attendues aujourd'hui sur les lignes du groupe de transport Moulin, notamment dans l'ouest de l'île. Une soixantaine de conducteurs de bus plantent le piquet de grève ce jeudi pour dénoncer le mal-être au travail. Rendez-vous ce soir à 22h sur Antenne Réunion. Emmanuel Macron sera à la télé pour parler du contexte international avec les guerres en Ukraine et au Moyen-Orient qui impactent évidemment les prix de l'essence dans nos stations-service. Le chef de

Côté ciel, bah c'est du grand bleu ce matin. Une nouvelle dégradation nuageuse, par contre, arrive cet après-midi par le relief avec quelques averses prévues dans les hauts du nord et de l'est et même de Saint-Denis ou de Sainte-Marie en revenant du travail. Des éclaircies jusqu'au soir, par contre, sur le sud et l'ouest. Et puis, côté température, bah ça bouge pas. On aura de 26 à 28 degrés sur le front de mer, de 19 à 23 degrés dans les cirques.

0: On prend un peu de hauteur avec Nina Sky à l'instant sur NRJ Réunion. Garde le smile pour ce jeudi. Demain, c'est le week-end. C'est tranquille. On va se réveiller avec la patate, comme d'hab. Avant de retrouver votre horoscope, direction le standard ce matin, parce que n'oubliez pas, c'est vous, les rois et les reines du morning.
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0: Dans un instant, le bruit d'une affaire. Pour tous ceux qui nous ont appelés ce matin, vous inquiétez pas, vous aurez encore une chance de rafler vos places de ciné. Mais pour le moment, j'accueille au standard Standing Ovation à Emma. Bonjour Emma.
2: Bonjour.
0: Comment ça va toi?
2: Bien et vous?
0: Ben oui, ça va super. Présente-moi un peu la famille là, qui est dans la voiture avec toi?
2: Eh ben, il y a maman et il y a ma soeur.
0: Bonjour maman, ça va?
3: Ça va.
0: Bonjour ma soeur, ça va?
2: Oui.
0: Oui, alors grande sœur, petite sœur?
2: Petite sœur.
0: D'accord, les prénoms, c'est comment?
2: La petite sœur, c'est Alice. La maman, c'est Jessica. Et la grande sœur, c'est Emma.
0: Ouais. Ouais, et toi, c'est Emma, c'est ça?
2: Oui,
0: bah oui, t'as pas oublié ton prénom. Oh, Dieu merci.
4: Mais tu sais quoi,
0: Emma, Emma, je suis sûr que toi et moi, on aurait été super camarades à l'école. Je te le dis, je t'aurais donné des bonbons tous les jours et tout, machin. On aurait été super camarades, j'en suis sûr. Non?
4: Trop bien.
0: Ah ouais? Ah non, bah ok, d'accord, merci Emma. Allez, bah, on joue ensemble. On joue ensemble pour le hit au ralenti. Est-ce que t'es prête à écouter l'extrait, Emma?
2: Oui.
0: Allez, on écoute.
2: Génialité.
0: Oui, tu en es sûre, Emma?
2: Oui.
0: C'est ta dernière réponse?
2: Oui.
0: Eh ben, c'est gagné, c'est pour toi. Les places de cinéma pour aller voir Heart of the Best. T'es contente, Emma?
2: Oui, super. Alors,
0: super. Alors moi, je tiens à te féliciter pour ta culture musicale, Emma. Tu connais quand même Johnny Hallyday, Allumer le feu, c'est quand même pas mal. Hein. Tu peux être fière de toi. Hein.
2: Oui.
0: T'es forte à l'école? T'as des bonnes notes?
2: Oui.
0: Ok, bon bah tout va bien. Alors ça finit bien la semaine. Demain c'est vendredi, t'es en week-end, tu vas pouvoir profiter. Je fais un bisou à tout le monde dans la voiture. Et avant de partir, Emma, quelle est la radio qui vous envoie au ciné ce matin, les amis?
2: Énergie.
0: Yes.
2: Merci Énergie.
0: Pas de soucis, tout de suite votre horoscope sur Énergie Réunion, bougez pas.
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0: Amour, boulot, forme, on retrouve Léa Berthaud. Léa, comment ça va?
5: Super bien, et toi?
0: Moi je suis mais KO Léa, hier j'étais chez le dentiste. Quand tu vas chez le dentiste et que la dentiste elle te dit, il y en a pour un moment, je sais que là...
5: Bon, mais déjà, c'est bien d'y aller.
0: Oui, déjà, c'est pas mal. Alors, les béliers, comment ça se passe pour eux?
5: Votre charme naturel fonctionne à merveille.
0: Les taureaux.
5: Partager un bon repas remonte le moral.
0: Gémeaux.
5: Votre sensibilité constitue votre meilleure protection.
0: Et les cancers.
5: Votre équilibre intérieur guide vos choix.
0: Lion.
5: Restez concentré.
0: Vierge.
5: Forme éclatante.
0: Les balances.
5: Votre budget est stable.
0: Scorpion.
5: Un échange sincère consolide une belle amitié.
0: Sagittaire.
5: Votre vision claire des choses garantit la réussite.
0: Capricorne.
5: Une bonne nuit de sommeil maintient votre santé.
0: Verseau.
5: Préservez votre liberté.
0: Et pour finir, les poissons.
5: Une agréable surprise va réchauffer votre journée.
0: Encore une fois, et quelle est la surprise, Léa? Ne me cache plus rien. Qu'est-ce que tu vas m'offrir? Dis-moi.
5: Non, je pense que c'est le dentiste qui va t'appeler.
0: Ok, merci. Ah bah, elle est pas mal celle-là.
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0: Est-ce qu'il y en a qui ont prévu de brûler le dance floor ce week-end? Prudence à vous, bien évidemment, sur les routes. On va jouer, bien sûr, le bruit d'une affaire qui est là et qui n'attend que vous ce matin au standard. Vous restez connectés, c'est l'heure de votre dernier jeu de ce début de matinée.
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0: Attention, la Réunion, bienvenue si vous venez de nous rejoindre du côté de l'Est, du côté de l'Ouest, du côté du Nord. Bref, on vous fait des bisous, hein, où que vous soyez sur l'île. C'est l'heure du bruit d'une affaire. Et je rappelle qu'il y a deux places de ciné à gagner ce matin pour aller voir Brad Pitt au cinéma. Heart of the Best, c'est quand même un film qu'on attend avec impatience. Je vous explique le principe du bruit d'une affaire. C'est très simple, je vous passe un extrait mystère, un bruit qu'on peut entendre au quotidien, à la maison, dans la voiture, au boulot, même aux toilettes, hein, ça arrive aussi. Si vous arrivez à trouver ce qui produit exact ce bruit, vous repartez avec vos cadeaux. Je rappelle le numéro 02 62 99 4000. C'est parti pour l'extrait et surtout soyez rapide. Le vol A380 sortira de nanana. Oui, je vous donne un petit indice quand même. Qu'est-ce que ça peut être ça? On l'entend souvent dans un lieu très très connu, là où on prend l'avion. Bon, certainement Madonna Zod la réponse. Hein. Allez, 02 62 99 4000. Je vous attends bien évidemment au standard avec le smile, tranche papaye, comme d'habitude. Nous on repart avec Desire, Robbie Williams. C'est ce qui arrive tout de suite sur Énergie. Bienvenue à toutes.

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1: Et avec une journée encore bien agitée côté météo sur l'île de La Réunion ce jeudi, dans l'actu des perturbations sur des lignes de bus, notamment dans l'ouest, mais aussi la prise de parole ce soir d'Emmanuel Macron et puis J-1 avant le premier match de l'ère Zinedine Zidane pour l'équipe de France de foot. Voilà pour l'actu, bon réveil, bon début de journée avec Chris dans le 5-9 sur Énergie.
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Cette fin de semaine approche à grands pas. Dans un instant, Aurélie qui sera avec nous au standard pour le bruit d'une affaire. Bienvenue à toutes, il est 8h à La Réunion. 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

0: continuer de kiffer les meilleurs hits sur Énergie en ce jeudi. Bienvenue à toutes. Vous arrivez au bon timing, direction le standard ce matin.
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0: Comment il est tout le monde ? The Type peut venir casser les culs hein, tous les matins avec moi dans le morning d'Énergie entre 5h et 9h et vous pouvez jouer, notamment au bruit d'une affaire, ça se passe maintenant au standard avec Aurélie. Aurélie, bonjour.
2: Bonjour.
0: Comment il est ? Ça va ?
2: Ça va, oui.
0: Bon Aurélie, comment se passe ta fin de semaine là ? Raconte-moi.
2: Un peu mouvementé à droite à gauche, mais ça va.
0: Comment ça mouvementé ? Qu'est-ce que vous faites ?
2: Plein de choses à faire.
0: Aïe, aïe, aïe, aïe, aïe, un planning et tout, c'est assez strict, quoi. Là, faut vraiment faire les choses.
2: C'est ça.
0: Ah, et s'occuper des marmailles, s'occuper du chéri, tout ça, quoi.
2: Voilà.
0: Bon, eh ben écoute, Aurélie, est-ce que tu es prête ?
2: Oui.
0: Aurélie, toute la réunion compte sur toi, Aurélie, ce matin.
2: Ok ?
0: Toute la réunion, tes places de ciné comptent sur toi, Aurélie. Le rougail saucisse que tu as préparé ce matin compte sur toi.
2: D'accord ? Oui, c'est tout
0: le monde. Non, mais tu manges un rougail saucisse ce midi ou pas ?
2: Non,
0: et ben voilà,
2: je dis pas.
0: Ouais. Je t'ai donné une idée, Aurélie. Voilà, c'est pour moi, c'est cadeau. Alors, Aurélie, est-ce que tu es prête à écouter le bruit d'une affaire ?
2: Oui.
0: Et je rappelle que vous pouvez jouer chez vous, hein, aider Aurélie à trouver ce bruit à la maison, ça peut être sympa. C'est parti, Aurélie, on écoute le bruit. Ça, c'est un bruit, ça nous connaît, ça. Hein. Alors, quel est ce bruit, Aurélie ?
2: C'est les appels pour les aéroports.
0: Est-ce que tu en es sûre ?
2: Oui.
0: Eh ben, tu sais quoi, Aurélie ? J'ai une bonne nouvelle à t'annoncer. C'est la bonne réponse. Bah, vous terminez bien ce jeudi, ouais.
2: Ah oui, franchement, il fallait. Il en avait besoin.
0: Ah bah, hey, place de ciné pour aller voir Brad Pitt au cinéma. T'aimes bien Brad Pitt ?
2: Oui.
0: Alors, sache Aurélie que je ressemble un peu. Hein. Je suis un peu le fils caché de Brad Pitt. Non, mais je te le dis.
2: Non, mais je te crois, c'est pas vrai.
0: Eh ben, ne me crois pas, parce que c'est totalement faux. Aurélie, merci. Merci à toi, en tout cas, d'avoir participé au bruit d'une affaire. Et puis, DJ Soprano, c'est ce qui arrive après, ça te va ? Tu valides ?
2: Oui.
0: Eh ben, c'est parfait. Et puis, avant de me quitter, bien sûr, Aurélie, je te souhaite un bon jeudi. Et c'est qui la radio qui t'envoie au ciné ce matin-là, s'il te plaît ?
2: Comment ?
0: Quelle est la radio qui t'envoie au ciné ?
2: Ah, Énergie.
0: Oui, bien sûr, on connaît comment il est.

0: On voit tout doucement ce début de week-end arriver sur Énergie. Vous restez avec nous, Linon, Major Lazer, à l'instant.
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0: Et votre morning continue, dernière ligne droite avant de retrouver Guillaume dans le My Ticket, 9h, 13h, ne ratez pas vos cadeaux à venir choper et puis aussi vos menus pour aller bien manger, burger de papa, waffle factory, bref, il y a de quoi se faire plaisir pour ce midi. En tout cas, nous dans 10 minutes on retrouvera l'actu avec Jonathan Denison, on ira faire un tour du côté de vos routes également, ça commence à bien se charger. 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Alors restez bien branchés juste après la pause. Animal, Cat Size, c'est ce qui arrive côté hit. Bienvenue à toutes.
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0: Le tout dernier This Is, à l'instant sur Énergie Maniaque, rien que pour vous. Allez, on va voir comment ça se passe sur les routes ce matin.
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0: Et si vous êtes du côté de la Possession, soyez prudents, un accident signalé. On est au début de la route du littoral, direction le chef-lieu, avec une voie de droite neutralisée. Et puis, dans l'ouest, toujours du monde, à Belmen, à Saint-Paul. Et plus au sud, ça ralentit. Au niveau du gouffre, de l'étang Salé jusqu'à Bel Air. À l'opposé, dans l'est, toujours des difficultés du côté de Beaulieu à Saint-Benoît. Et puis, surtout, vous restez prudents ce matin, puisque le boulevard sud et le boulevard Lancastel sont bien chargés pour ne pas changer. Levez le pied dans le secteur. On reste ensemble sur Énergie Réunion. Dans un instant, le My Ticket avec Guillaume, 9h-13h. Notez bien votre rendez-vous. Mais également, on vous informe sur l'actu et la météo. C'est avec Jonathan Denizot, 8h30 à La Réunion. Bienvenue.
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2: Et avec une journée encore bien agitée côté météo sur l'île de la Réunion ce jeudi. Dans l'actu, des perturbations sur des lignes de bus, notamment dans l'ouest. Puis J-1 avant le premier match de l'ère Zinedine Zidane pour l'équipe de France de foot. Et salut Chris, bonjour à tous. La météo tout d'abord avec ses vagues impressionnantes près des côtes réunionnaises. La houle s'est à nouveau donnée en spectacle cette nuit le long des côtes ouest et sud. D'ailleurs, une vigilance jaune pour le risque de vagues submersion est toujours en cours ce matin, de la pointe des Aigrettes à la pointe de la Table en passant par Saint-Pierre. Soyez donc extrêmement prudents. Dans l'actu également, deux drames coup sur coup. Le premier à Saint-Gilles hier. Un homme est mort après avoir reçu plusieurs coups de couteau dans le quartier de l'Ermitage. L'homme d'une soixantaine d'années a été touché au thorax. Pour l'instant, on ne connaît pas encore les circonstances de cette agression. Mais l'assaillant a été interpellé par les gendarmes à La Saline, d'après le site Info 974 hier. Une enquête a été ouverte. Et puis l'autre drame s'est déroulé plus au sud, à la rivière Saint-Louis, samedi dernier. On l'a appris hier, une usagère de 80 ans a perdu la vie après un accident lié à un bus du réseau Alterneo. Et tiens, justement, de grosses perturbations attendues aujourd'hui sur les lignes du groupe de transport Moulan, notamment dans l'ouest de l'île. Une soixantaine de conducteurs de bus plantent le piquet de grève ce jeudi pour dénoncer le mal-être au travail. Rendez-vous ce soir à 22h sur Antenne Réunion. Emmanuel Macron sera à la télé pour parler du contexte international avec les guerres en Ukraine et au Moyen-Orient qui impactent évidemment les prix de l'essence dans nos stations-service. Le chef de l'État de retour des Nations Unies sera interviewé aux 20h de TF1. J-1 avant Turquie-France. Premier match pour la légende Zinedine Zidane sur le banc des Bleus. Le nouveau coach tricolore et les joueurs de l'équipe de France arrivent à Izmit aujourd'hui, ville

0: on entend ce son, on chante automatiquement. C'est sûr, garçon, coxy, à l'instant pour vos souvenirs sur Énergie. Dans un instant, Guillaume, dans le My Ticket, qu'on accueillera avec grand plaisir pour cet avant-dernier jour de semaine. Mais avant ça, on va voir ce que les astres vous réservent. Léa Berthaud qui est avec nous.
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0: Amour, boulot, forme, on retrouve Léa Berthaud. Léa, comment ça va?
2: Super bien, et toi?
3: Moi, je suis KO, Léa. Hier, j'étais chez le dentiste. Quand tu vas chez le dentiste et que la dentiste, elle te dit, il y en a pour un moment. Tu sais que là...
2: Bon, mais déjà, c'est bien d'y aller.
3: Oui, déjà, c'est pas mal. Alors, les béliers, comment ça se passe pour eux?
2: Votre charme naturel fonctionne à merveille.
0: Les taureaux.
2: Partager un bon repas remonte le moral.
0: Gémeaux.
2: Votre sensibilité constitue votre meilleure protection.
0: Et les cancers.
2: Votre équilibre intérieur guide vos choix.
0: Lion.
2: Restez concentré.
0: Vierge.
2: Forme éclatante.
0: Les balances.
2: Votre budget est stable.
0: Scorpion.
2: Un échange sincère consolide une belle amitié.
0: Sagittaire.
2: Votre vision claire des choses garantit la réussite.
0: Capricorne.
2: Une bonne nuit de sommeil maintient votre santé.
0: Verseau.
2: Préservez votre liberté.
0: Et pour finir, les poissons.
2: Une agréable surprise va réchauffer votre journée.
0: Encore une fois, et quelle est la surprise, Léa? Ne me cache plus rien. Qu'est-ce que tu vas m'offrir? Dis-moi.
2: Non, je pense que c'est le dentiste qui va taper.
0: Ok, merci. Ah bah, elle est pas mal celle-là.
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0: tout dernier hit de Somber à l'instant sur Énergie Réunion. Comment il les a toutes? Oui, le morning c'est déjà terminé pour aujourd'hui, mais vous inquiétez pas, on se retrouve demain. Mais avant de partir, bah, on va retrouver mon Guigui, bah, bien évidemment, vous le savez. Hein.
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0: T'es caché ou quoi? Je te vois pas. Salut, ça va ou quoi?
2: Coucou.
0: Coucou, salut Guillaume, comment il est?
2: Ah déjà tu m'as rassuré, tu m'as dit vous inquiétez pas, tu reviens demain.
0: Bah
2: ah,
0: oui, bah bien sûr.
2: Tu m'as rassuré,
0: bah,
2: je pensais que t'étais pas là demain.
0: Peut-être que je suis pas là, j'ai peut-être un jour de congé que je
2: comment ça
0: pas. Non, je suis là demain Guillaume.
2: Comment ça?
0: Attends, je regarde le planning. Ouais, je suis là demain et je suis là même jusqu'à dimanche pour le pour le best-of.
2: Le best-of, ouais.
0: Bah, et d'énergie bien évidemment. Eh, hey, tu sais quoi? Il y a des jeux aujourd'hui dans le My Ticket, j'ai préparé une musique exprès pour toi, écoute ça.
2: Vas-y.
0: Est-ce que ça te rappelle pas des souvenirs de fou?
2: Ah
0: ça,
2: mais grave, petit Mario, tranquille.
0: Tranquille, tranquille, la case. Et puis, bien évidemment, à part Mario, qu'est-ce qu'il y a à gagner dans le My Ticket aujourd'hui?
2: Alors, il n'y aura pas de plomberie à gagner, je vous l'annonce. Il n'y aura pas non plus de champignons.
0: Oui,
2: il n'y aura pas non plus de petites pièces avec Mario. Bah, du coup, vous allez pouvoir gagner vos places de cinéma pour aller voir le film avec Brad Pitt, un film d'action, un film bien kiffant, en plus avec un beau petit chien. Donc, vous allez pouvoir le gagner, c'est Earth of the Beast que vous pourrez aller mater. Donc ça se passe tout au long de cette matinée jusqu'à 13h dans le My Ticket.
0: Sur l'échelle de 1 à 10, je ressemble à combien Brad Pitt? Sur une échelle de 1 à 10.
2: De 1 à 10, ouais. La ressemblance avec Brad Pitt.
0: Ouais, de 1 à 10. Ah. Ça part mal.
2: Attends.
0: Ouais, ok.
2: Allez, 2,2.
0: Au moins, il y a une virgule. Je suis quand même content, il y a quand même 2 points. Bon, merci Guillaume. On se retrouve demain, vendredi. Bien évidemment, ce dernier jour de semaine qu'on va pouvoir kiffer ensemble vos places de ciné à rafler dans le hit au ralenti. Dans le bruit d'une affaire, et on parlera de cet iPhone 18 Pro. Guillaume vous en reparle bien évidemment tout au long de cette émission. Donc, bisous à toutes, c'était Chris.
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0: Vous êtes sur la radio de vos cadeaux, la radio de tous vos hits aussi, avec tout de suite Samurai J et Taylor Swift. Yop tout le monde, c'est Gamily 9h.
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0: Bah vous savez quoi, il n'y a que des gentils garçons ici sur Énergie. 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

0: Bah ouais, la Miss Kitoko, elle est sur Énergie. Vous allez pouvoir retrouver aussi Ariana Grande. Vous allez aussi pouvoir retrouver Alex Warren, c'est dans un instant.
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0: Et bien sûr, on vous retrouve aussi sur les routes pour tous ceux qui sont en ce moment peut-être dans la voiture avec, je vous rappelle, ces bouchons qui sont toujours à signaler du côté de l'Ouest, hein, malheureusement depuis l'échangeur de Sacré-Cœur jusqu'à l'entrée de la route du littoral, hein, vu qu'il y a eu un accident un peu plus tôt qui est maintenant terminé. Ça au moins c'est la bonne nouvelle. Donc des bouchons qui vont se résorber, hein, donc on l'espère assez rapidement. Donc soyez vigilants quand même dans le secteur. Du côté d'ailleurs des bouchons qui se sont bien résorbés assez rapidement d'ailleurs, hein, donc avec une circulation qui s'est bien améliorée dans ce secteur, voilà pour la bonne nouvelle. Du côté du nord à Saint-Denis, vous allez avoir un petit peu de monde tout de même, hein, sur le boulevard Lancastel pour aller en direction de Sainte-Marie, rien de bien méchant, mais tout de même, pareil aussi, enfin surtout aussi pour aller en direction notamment du Barachois. Du côté de l'est à Saint-Benoît, le secteur de Beaulieu, toujours un petit peu de monde aussi, et puis enfin du côté du sud à Saint-Pierre, vous allez avoir quelques légers, très légers freinages sur le boulevard Banque, mais sinon à part ça, ça roule quand même assez bien. Il y a aussi un petit peu de monde dans le centre-ville du Tampon, mais voilà, en tout cas restez prudents et bonne route avec Énergie Réunion. 9h30, on est le 24 septembre 2026.
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2: Et avec une journée encore bien agitée côté météo sur l'île de La Réunion ce jeudi. Dans l'actu forcément des perturbations sur des lignes de bus, notamment dans l'ouest. Et puis forcément la prise de parole d'Emmanuel Macron ou encore J-1 avant les grands débuts de Zinedine Zidane sur le banc des Bleus.
0: C'est vos actualités de ce jeudi avec Jonathan. Salut John.
2: Et salut Guillaume. Bonjour à tous. Alors la météo, tout d'abord, avec ces vagues encore impressionnantes près des côtes réunionnaises. La houle s'est à nouveau donnée en spectacle cette nuit le long des côtes ouest et sud. D'ailleurs, une vigilance jaune pour le risque de vague submersion court toujours, hein, de la pointe des Aigrettes à la pointe de la Table en passant par Saint-Pierre. Alors soyez prudents, évidemment. En bref, de grosses perturbations ce jeudi sur les lignes du groupe de transport moulant, notamment dans l'ouest. Une soixantaine de conducteurs de bus plantent leur piquet de grève pour dénoncer le mal-être au travail. Dans l'actu également, Emmanuel Macron à la télé. Oui, le président est invité aux 20h de TF1 ce soir pour parler des sujets qui fâchent, la guerre en Ukraine ou encore au Moyen-Orient, la flambée des prix de l'essence, la dette aussi, pourquoi pas. Il en sera question pendant cette demi-heure de questions-réponses. Il va falloir gérer les colères. Les routiers écartés des mesures gouvernementales annoncées mardi réfléchissent à de nouvelles actions la semaine prochaine. À suivre donc cette interview du chef de l'État à 22h sur Antenne Réunion ce soir. On a appris à vivre avec, le coronavirus refait surface en ce moment. Le nombre de cas semble augmenter. Il est donc temps de lancer la campagne de vaccination grippe Covid. Les premières doses seront dispo dès le 13 octobre. C'est gratuit pour les personnes fragiles. C'est quand même un peu inquiétant quand les grands patrons de l'intelligence artificielle prennent la parole devant le monde entier au siège de l'ONU. On les écoute puisque le boss de ChatGPT a appelé hier à la plus grande vigilance face au développement de l'IA de plus en plus autonome. Chez Anthropic, on promet de même ralentir pour mieux encadrer les progrès de Claude, l'assistant virtuel. Et puis le foot avec l'équipe de France. Demain, les Bleus seront en Turquie pour le premier match de l'ère Zizou, un déplacement en Ligue des Nations. Hier, Zinedine Zidane a annoncé à ses joueurs les noms des trois vice-capitaines qui auront la lourde tâche de seconder Kylian Mbappé, le porteur du

0: sur le front de mer cet après-midi.
1: Merci beaucoup John, et bien sûr vous pourrez une nouvelle fois retrouver vos actualités et aussi votre météo avec Jonathan. Ce sera à midi. À tout à l'heure John.
0: À tout à l'heure.
1: Et puis bien sûr on va continuer avec aussi vos cadeaux à gagner avec le My Ticket, c'est dans quelques minutes. On aura aussi peut-être un iPhone 18 Pro à vous offrir, et puis tout de suite on a surtout vos artistes avec un bon souvenir. On a Ariana Grande, puis tout de suite c'est Alex Warren.

0: 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Et là, on va partir du côté de Saint-Paul avec Blandine qui est avec nous. Salut Blandine.
1: Salut.
0: Comment ça va là ce matin?
1: Ça va.
0: Bon, c'est un mode de boulot déjà ou pas encore?
1: Pas encore, non.
0: D'accord, ok. Bon, du coup, Blandine, donc on va essayer de tenter ta chance pour peut-être repartir avec ton iPhone 18 Pro. Déjà, c'est quoi? C'est t'as envie de l'offrir à quelqu'un? T'as envie de changer avec ton téléphone qui est un peu vieux? Ça se passe comment?
1: Oui, c'est changé.
0: Ah, d'accord.
1: Donc, il bien commence à bugger.
0: Ah ouais. Ah oui, donc c'est, il est grand temps de changer, quoi.
1: Bah oui.
0: Bon, on va croiser les doigts là pour déjà.
1: Cette fois, ce sera la bonne.
0: Ah bah oui. Et du coup, on va essayer de te présélectionner pour le grand tirage au sort final. Pour ça, le principe super simple. Tu dois essayer de convaincre Siri, donc l'IA de l'iPhone, donc de te laisser passer, de te laisser pour ce grand tirage au sort final. Et puis, on verra s'il est content ou pas. Et tu dois juste lui faire des petits compliments, d'accord?
1: D'accord, ok.
0: Donc, il t'écoute, c'est quand tu veux.
1: Siri, sans toi, je peux rien y faire. Merci déjà de faire partie de notre vie. I love you.
2: Que d'honneur. Vous ne me voyez pas, mais je rougis. C'est suffisant pour faire partie des présélectionnés. Bravo.
0: Et voilà, bravo à toi Blandine. Donc du coup, tu es présélectionnée donc pour ce grand tirage sort final. Je croise les doigts pour toi. J'espère que tu vas gagner cet iPhone 18 Pro.
1: Merci.
0: Et Doria, et puis dans un instant, on revient avec encore des très bons hits. On aura Shakira, on aura Diziz, mais avant ça, quand même Blandine, la radio qui te fait plaisir ce matin, c'est la radio à trois lettres.
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0: Des hits juste magnifiques pour vous accompagner pour votre journée, que ce soit au boulot ou à la maison. 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

0: Vous détendre pour votre journée, on est jeudi, hein. Il y a bientôt le week-end, oui il est au loin là, je sais pas si vous le voyez, il arrive dans pas longtemps, il y a encore ce petit vendredi, ce jeudi à passer.
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0: Et vous allez peut-être même pouvoir vous détendre directement dans une salle climatisée, dans un siège bien confortable, avec un immense écran devant vous, avec peut-être des petits pop-corn, et peut-être avec le ou la personne de votre choix, avec des places de cinéma, bah ouais, pour aller vous faire plaisir. Donc c'est vos places de cinéma qui sont à choper en ce moment avec le My Ticket de 9h jusqu'à 13h. On va partir à Saint-Pierre avec Leïla. Salut Leïla.
2: Bonjour.
0: Comment ça va?
2: Ça va bien, merci.
0: Bon, toi tu m'as dit que t'es en mode boulot là, c'est journée plutôt chargée ou journée plutôt quand même ça va?
2: Ouais, plutôt chargée, je dirais.
0: Ah, bon bah écoute, bah, gros courage là pour cette journée.
2: Merci beaucoup.
0: Et puis on va essayer de te faire plaisir avec un cadeau pour te détendre avec qui tu veux. Donc pour ça on va gratter ce My Ticket, est-ce que t'es prête?
2: Oui.
0: Allez, c'est parti. Eh ben bravo Leïla, du coup tu repars avec tes deux places hein, pour aller voir ce tout nouveau film. Donc c'est le film qui est sorti hier, donc ça s'appelle Earth of the Beast avec Brad Pitt, que tu peux aller voir avec qui tu veux.
2: Ah top, merci beaucoup Énergie.
0: D'ailleurs ça sera avec qui?
2: Ce sera mon mari.
0: Qui s'appelle comment le chéri?
2: Gaëtan.
0: Bah Gaëtan et Leïla qui seront au cinéma en amoureux pour aller voir ce superbe film. Et puis bah, dans un instant, on revient avec la voix de Estelle. Mais avant ça, Leïla, la radio qui te fait plaisir, bien kiffer là pour cette journée, c'est...
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1: Alors, est-ce que c'est le bon plan là aujourd'hui pour partir à la plage? Eh ben, on va faire le point ensemble avec déjà un temps que globalement que vous allez retrouver avec un beau soleil. Que ce soit du côté de Saint-Leu ou même jusqu'à l'Ermitage, Bourg-en-Canot, vous allez avoir un beau ciel bleu là pour ce matin. On espère que ça va le rester avec tout de même une mer un petit peu agitée que vous allez retrouver du côté notamment de Bourg-en-Canot avec une flamme jaune qui flotte. Donc prudence pour ceux qui veulent aller se baigner. Flamme jaune aussi pour la piscine naturelle de Boucan, flamme jaune du côté de l'Ermitage, d'ailleurs même dans le lagon. Vous allez avoir aussi au Roche-Noir ce drapeau jaune qui flotte, donc prudence vraiment pour ceux qui veulent aller se baigner. À la Saline, le drapeau sera baissé vu que les MNS sont en surveillance scolaire. À Saint-Leu, le drapeau reste vert, vous allez avoir pas grand chose à noter, le lagon reste calme selon les MNS. Il n'y a pas forcément beaucoup de vent à part peut-être une petite brise de sud. Et puis au niveau des températures, ça va aller jusqu'à 27 degrés pour l'air. Ouais, la température commence à bien monter jusqu'à 26 degrés pour l'eau. Donc voilà ce qui vous attend là pour cette journée peut-être à la plage. Et puis on revient avec vos meilleurs hits avec notamment Benson Boone. On aura aussi Slimane pour la suite qui arrive dans vos oreilles sur Énergie.
0: 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Je te laisse.

0: 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Je vous souhaite bonne chance et puis on revient juste après avec encore des très très bons hits comme ceux des BTS et puis on a aussi votre météo de route avec Maureen.
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2: Bonjour à toutes, bonjour à tous. Le CRGT vous informe que sur la RN1, entre l'échangeur des colimaçons à Saint-Leu et celui de l'étang Salé, il y aura des travaux de fauchage manuel aujourd'hui. La bande d'arrêt d'urgence sera neutralisée dans un sens ou dans l'autre, de 7h30 à 15h. Et puis on termine sur la RN5, route de Sillaost, le secteur de Gueule-Rouge. Il y aura des travaux de sécurisation de la falaise de 8h à 16h aujourd'hui. Des restrictions telles qu'alternat ou coupure seront à prévoir de façon exceptionnelle. Avec tout ça, patience, prudence et redoublez de vigilance au volant.
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1: Allez, on va vous ambiancer tout au long de cette matinée avec vos meilleurs hits, mais aussi on va vous ramener les meilleurs cadeaux sur Énergie Réunion, avec notamment vos places de cinéma et avec surtout celle qui a joué, celle qui était l'une des premières à nous appeler, c'est Camille à Saint-Leu. Salut Camille.
2: Salut Énergie.
1: Comment ça va?
2: Ça va, merci, et vous?
1: Bon, ça va super, hein. Ça fait quoi de beau là cette journée? Plutôt boulot, plutôt repos?
2: Plutôt repos.
1: Ah, et ça fait quoi de beau là pour cette journée de repos?
2: Ah, oh, ça glandouille devant la télé.
1: Ah, bah c'est pas mal, hein. C'est un bon programme, hein, des fois. Hein.
2: Bah oui, des fois, il faut un peu.
1: Voilà, il faut un petit peu de repos, un petit peu de détente, hein, à la maison, tranquille. Et puis bah du coup, Camille, t'as été aussi bien au taquet, hein, pour nous écouter, pour rafler tes cadeaux. Donc du coup, on va gratter ce My Ticket ensemble. Est-ce que t'es prête?
2: Je suis prête.
1: Allez. Eh bah directement à la maison, Camille, bah tu repars avec tes deux places de ciné. Tu pourras aller voir le tout dernier film qui est sorti. Donc c'est The Earth of the Beast, donc avec Brad Pitt, que tu pourras aller voir avec qui tu veux. Donc bravo à toi.
2: Super, merci Énergie.
1: Bah de rien, bon film d'action pour toi et la personne de ton choix. Et puis bien sûr, on continue avec vos artistes, avec Alex Warren dans un instant. Mais avant ça, Camille, la radio qui fait bien plaisir ce matin, c'est
2: Énergie, bien sûr.
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0: 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Et puis, on revient juste après avec 4 sailles. Puis, tout de suite, c'est votre job news.
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4: Bonjour à tous, voici vos offres d'emploi du jour. Stand-up recherche un vendeur en café, homme ou femme. Le poste est à pourvoir en alternance dans l'Ouest et le Sud. Et puis Randstad recherche un étancheur, homme ou femme. Le poste est à pourvoir en intérim à Saint-Pierre. Pour en savoir plus sur ces offres d'emploi, rendez-vous sur domtomjob.com.
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J'ai vos places de cinéma là qui sont avec moi, oui, pour vous faire gagner peut-être là les toutes dernières places. Donc pour aller voir le tout nouveau film de cette semaine, donc c'est pour aller voir The Earth of the Beast. Donc vous pouvez aller

0: 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Et puis on va faire aussi un petit point sur vos conditions de circulation avant de retrouver Aurel San dans un instant avec aussi vos atus.
1: Guillaume, est-ce que ça roule bien dans le 974?
0: Bah oui, peut-être certains là sont sur les routes, ils vont chercher le repas de ce midi, et bah vous allez avoir quelques freinages du côté du boulevard Banque à Saint-Pierre, du monde aussi du côté donc du tampon dans le centre-ville hein, pour ceux qui veulent aller chercher le petit sandwich, le petit repas de ce midi. Pareil à Saint-Benoît, le secteur de Beaulieu comme d'habitude hein, en fin de quatre voies, il y aura quand même ces bouchons à signaler. Du côté de Saint-Denis sur le boulevard Lancastel, il y aura du monde hein, pour aller vers le Barachois, sur le Barachois aussi. Pareil aussi dans le centre-ville de Saint-Denis, puis enfin dans l'ouest, globalement ça roule assez bien, restez quand même prudent et bonne route avec Énergie Réunion.
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0: On sera avec Daisy de la Possession, mais tout de suite c'est vos atus. Bon appétit, il est midi.
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2: Et avec une journée encore bien agitée côté météo sur l'île de la Réunion ce jeudi. Dans l'actu, des perturbations sur des lignes de bus, notamment dans l'ouest, mais aussi la prise de parole ce soir d'Emmanuel Macron et puis J-1 avant le premier match de l'ère Zinedine Zidane pour l'équipe de France de foot. De grosses perturbations ce jeudi sur les lignes du groupe de transport Moulin, notamment dans l'ouest. Une soixantaine de conducteurs de bus plantent leur piquet de grève pour dénoncer le mal-être au travail. Dans l'actu également, Emmanuel Macron à la télé. Oui, le président est invité aux 20h de TF1 ce soir pour parler des sujets qui fâchent, la guerre en Ukraine ou encore au Moyen-Orient, la flambée des prix de l'essence, la dette aussi, pourquoi pas. Il en sera question pendant cette demi-heure de questions-réponses. Il va falloir gérer les colères. Les routiers écartés des mesures gouvernementales annoncées mardi réfléchissent à de nouvelles actions la semaine prochaine. À suivre donc cette interview du chef de l'État à 22h sur Antenne Réunion ce soir. Et puis le foot avec l'équipe de France. Demain, les Bleus seront en Turquie pour le premier match de l'ère Zizou, un déplacement en Ligue des Nations. Hier, Zinedine Zidane a annoncé à ses joueurs les noms des trois vice-capitaines qui auront la lourde tâche de seconder Kylian Mbappé, le porteur du brassard depuis 3 ans. Le choix de l'expérience avec Ousmane Dembélé, Adrien Rabiot et Jules Koundé.
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2: On ne change pas une équipe qui gagne, si on peut dire, puisque ce jeudi, sur l'île de la Réunion, l'état de la mer est à nouveau dégradé, comme hier, on l'a dit dans l'actu. Côté ciel, c'est du grand bleu ce matin. Une nouvelle dégradation nuageuse, par contre, arrive cet après-midi par le relief, avec quelques averses prévues dans les hauts du nord et de l'est, et même de Saint-Denis ou de Sainte-Marie, en revenant du travail. Des éclaircies jusqu'au soir, par contre, sur le sud et l'ouest, et puis côté température, ça bouge pas, on aura de 26 à 28 degrés sur le front de mer, de 19 à 23 degrés dans les cieux. C'est quand même un peu inquiétant quand les grands patrons de l'intelligence artificielle prennent la parole devant le monde entier au siège de l'ONU. On les écoute puisque le boss de ChatGPT a appelé hier à la plus grande vigilance face au développement de l'IA de plus en plus autonome. Chez Anthropic, on promet de même ralentir pour mieux encadrer les progrès de Claude, l'assistant virtuel. C'est l'un des rendez-vous incontournables des fans de jeux vidéo. Le Paris Games Week commence à se dévoiler. Les plus grands éditeurs seront présents au Palais des Expositions dans la capitale. On pourra y tester parfois en avant-première les nouvelles versions des franchises les plus attendues comme Call of Duty, Final Fantasy, Dragon Ball ou encore Street Fighter dont le film sort d'ailleurs mi-octobre. Voilà pour l'actualité, bonne fin de semaine sur Énergie.
3: Faut que je vous raconte quelque chose sur mon couple que moi-même j'ai mis beaucoup de temps à m'avouer. Mais je pense que ça pourrait être libérateur.

0: Vous restez bien à l'écoute d'Énergie Réunion, on a encore des très bons hits à vous faire écouter, mais avant, on va vous faire gagner encore des cadeaux.
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0: Bon, ouais, des très beaux cadeaux à gagner avec Énergie, comme toujours, avec des places de cinéma pour aller voir Earth of the Beast, un tout nouveau film qui est sorti, un film peut-être que notre ami Chris, que vous retrouvez tous les matins de 5h jusqu'à 9h, va aller voir.
2: Oui, bah, c'est sûr que je vais aller le voir, hein. J'adore Brad Pitt.
0: Ah,
2: et je ressemble un peu au gars en plus, donc
3: oui,
2: ça tombe bien.
3: Oui.
0: Oui. Oui. En fait, tu vas voir surtout Brad Pitt.
2: Ouais, c'est ça, exactement.
0: Voilà. Ok. Donc, on a Daisy de la Possession qui a été la première à nous appeler. Salut Daisy.
2: Salut Daisy.
4: Bonjour.
0: Comment il est?
4: Ça va.
0: Bon, déjà en mode repas ou pas encore là ce midi?
4: Si, en mode repas.
0: Ah,
2: bon appétit.
0: Et c'est quoi, on a un petit peu dans la marmite là?
4: Ben écoute, aujourd'hui ce soir, ce midi, c'est du pain, une salade, crudité, puis avec du jambon.
0: Ah oui, en mode léger quoi.
2: C'est bon ça.
4: Ben oui, oui,
0: oh,
4: oui.
0: C'est pas mal, c'est pas mal. Effectivement, ça nous donne un petit peu l'eau à la bouche. Et puis ben, du coup, on va gratter ensemble ce My Ticket, Daisy, pour te faire gagner ton cadeau. Est-ce que t'es prête?
4: Oui.
0: Allez, c'est parti.
4: Oui.
2: Bravo.
0: Bravo Daisy, du coup tu repars avec tes deux tickets de cinéma, tu vas pouvoir les voir, donc c'est tout nouveau film avec Brad Pitt, ça c'est Earth of the Beast, que tu pourras aller mater avec qui tu veux.
4: D'accord, ok, merci Énergie.
0: Bah de rien, et puis dans un instant on revient avec le DJ Moziman, mais avant ça Daisy, la radio qui te fait bien plaisir, ce midi c'est...
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1: Et oui, comme toujours, donc on va faire un petit point ensemble là, pour cette moitié de journée avec votre météo des plages, pour les plus chanceux qui sont peut-être en vacances ou même peut-être en congé ou même tout simplement en mode repos. Et vous allez avoir un temps quand même assez ensoleillé aujourd'hui, ça c'est la bonne nouvelle. Il y a les premiers nuages qui commencent à arriver, mais tout de même vous allez avoir une mer agitée hein, du côté notamment de Boucan-Canotte, hein, donc avec un drapeau jaune qui flotte, hein, prudence si vous allez vous baigner. Pareil aussi pour la piscine naturelle de Boucan où le drapeau reste jaune. Pareil, vous allez avoir un drapeau jaune du côté des Roches Noires ou même du côté de l'Ermitage avec donc une mer quand même un petit peu agitée. Il y a une petite brise d'ouest, hein, niveau vent, et pour le reste des plages donc comme notamment du côté de Saint-Leu, le drapeau reste vert, la Saline et Ménès sont en surveillance scolaire. Et puis enfin, vous allez avoir des températures qui vont monter jusqu'à 27 degrés pour l'air, jusqu'à 26 degrés pour l'eau. Donc voilà ce qui vous attend sur les plages. Et puis on revient dans un instant avec le DJ Clan. On aura Bébé Ritza, David Guetta et puis tout de suite c'est Gims.
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C'est entre 16h et 18h. C'est avec la team Bouchon Gratiné. On vous a prévu encore un super programme là pour cet après-midi. Donc, soyez au rendez-vous avec en plus plein de cadeaux qui seront à gagner. 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Donc, venez avec nous, venez à l'écoute avec toute l'équipe. Donc, entre 16h et 18h, la team Bouchon Gratiné. Et puis, je vous souhaite une belle après-midi, à tout à l'heure, c'était Guillaume. Bisous, bye bye.

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faut que je vous raconte quelque chose sur mon couple que moi-même j'ai mis beaucoup de temps à m'avouer. Mais je pense que ça pourrait être libérateur.

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0: bien, Lizzo, Madame Time à l'instant sur Energy. J'espère que vous allez bien, profite de cet agréable après-midi et surtout moi je m'occupe de vos cadeaux et notamment de cet iPhone 18 Pro.
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0: 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Voilà. Allez, en attendant, il y a Samber qui arrive. C'est une nouveauté Energy Réunion. Le retour de la team Mouchon gratiné dans une quarantaine de minutes. Hein. Des jeux, de l'actu, des infos insolites et surtout la bonne humeur comme chaque jour entre 16h et 18h. Tame Impala également sera de la partie. Tout ça c'est pour vous et ça arrive dès maintenant. Vous écoutez Energy Réunion, la boîte à IT, c'est Lolo qui s'occupe de tout sauf de l'apéro. Hein, faut pas déconner non plus. Bienvenue tout le monde.
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0: à toutes et à tous. On fait le point d'ailleurs sur vos conditions routières. Soyez prudents, vigilants dans tout le 974.
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0: Bah oui, hein, ce sont les premières heures des bouchons, des ralentissements aux quatre coins de l'île, boulevard Sud, boulevard Lancastel, si vous êtes au niveau de la tranchée Mazagrand-Doré, également au niveau du cœur vert familial en direction de Sainte-Marie. D'ailleurs, si vous êtes au niveau du virage de la Jamaïque, là aussi, ça va freiner pas mal avant Gilo. C'est donc prudence et patience dans le secteur. Et puis, fin de quatre voies de Saint-Benoît pour ne pas changer. Direction, cette fois-ci, Saint-Paul, les premiers ralentissements qui se font ressentir. Ça se passera avant le pont de la rivière des Galets en direction de Savannah et également des bouchons qui sont constatés bien avant Pierrefonds en direction du nord. Donc, s'isoler au niveau de Canabadi, ça va freiner, voire même du côté de la RN3 dans le sens montant Mont-Caprice en direction du tampon et sur le boulevard Banque. Prudence et patience, bonne route à toutes. D'ailleurs, on fait le point sur vos conditions routières dans moins de 20 minutes avec la team bouchon gratiné. Il y a Naika qui arrive. Tout ça c'est pour vous, ça arrive dès maintenant dans votre playlist Énergie Réunion. Dans Rossi Farouko, Wervana et Robin. Tout ça c'est maintenant et c'est tout de suite sur Énergie Réunion.
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0: On se donne rendez-vous dans quoi? Dans moins de 2 minutes, la team bouchon gratinée, les infos insolites, de la bonne humeur, les jeux de Noom, bref, les cadeaux en folie, des places de Cinoche, l'iPhone 18 Pro, tout ça, c'est rien que pour vous et ça arrive de suite dans la team bouchon gratinée. Bienvenue à toutes.
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5: Bonjour.
6: Les amis, autour de cette table, est-ce que vous vous êtes déjà demandé pourquoi les jours de la semaine s'appellent comme ça? Parce que franchement, lundi, rien que le nom, on dirait déjà une mauvaise nouvelle. Hein. Mardi, ça va un petit peu mieux. Mercredi, ça sent le milieu de semaine où on commence à reprendre espoir. Et puis, il y a jeudi. Ah, jeudi, lui, il a un petit sourire dans la voix. Allez, encore un effort, vendredi arrive. Et finalement, les jours de la semaine, c'est un peu comme la team bouchon gratinée. Il y en a pour tous les goûts. Noum, bah, c'est un vendredi. Avec ses jeux, elle est déjà en mode, on arrête de travailler, on s'amuse. Ouais. Guillaume, bah, lui, c'est lundi. Trafic standard, c'est lui qui récupère tous vos problèmes dès le départ.
7: Ah bah super.
6: Léa, c'est mercredi. Au milieu de tout ça, elle débarque avec une info insolite, mais on s'en délecte comme devant un bon dessin animé chez mamie. Et aujourd'hui, pour le ciné, ben, c'est Alex. Donc lui, c'est jeudi. Il arrive juste avant le week-end avec les films et les séries qu'on va regarder au lieu de faire quelque chose de constructif. Et puis, ben, moi, je suis dimanche. Voilà, je suis là pour vous rappeler que demain, c'est lundi. Voilà.
8: Merci.
6: Allez, bienvenue dans la team bouchon gratinée jusqu'à 18h sur Énergie Réunion. Et on démarre avec ce premier nombre qui est 27.
8: On démarre avec ce premier nombre qui est 27. Dans une vie, on passe 27 ans de notre vie.
6: Aux toilettes.
8: À faire ça. Quoi?
6: Aux toilettes.
8: Mâcher.
7: Manger.
8: Dormir.
6: C'est vrai? C'est tout? Donc, c'est-à-dire que, admettons, je vis jusqu'à. Ah non, 27 ans. Non, non, j'ai 32. Non, mais non, je me suis dit.
8: Je t'ai laissé tout seul là.
6: Et si demain je meurs, c'est-à-dire que j'ai dormi pendant 27 ans.
7: Son cerveau a craché.
8: Bah non, c'est proportionnel.
6: Ah d'accord, mais c'est une moyenne sur quel âge?
8: Bah, c'est une moyenne, j'imagine, 80 dans ces eaux-là.
6: Il arrive là, déjà. Voilà.
8: Bon, un quart de vie. Fatigué.
7: Commence bien.
6: En attendant, on a le sondage du jour. Vous le savez, vous pouvez répondre à ce sondage sur les réseaux et notamment l'Instagram d'Énergie Réunion.
7: Avec un dilemme, vous préférez éternuer à chaque fois que vous mentez ou alors péter à chaque fois que vous stressez? Pour l'instant, vous préférez éternuer quand vous mentez.
6: Je comprends. Je préfère quand même péter à chaque fois que je stresse. Hein.
7: Ça dépend de si t'es.
6: Pardon.
9: J'ai gagné à l'euro million. Atchoum.
7: Ah ouais, d'accord.
8: Je n'ai pas gagné à l'euro million. Atchoum.
9: Hein?
7: On se voit après, Léa.
9: Comment ça?
8: On se voit là déjà.
7: Non, mais on se voit mieux.
6: Allez, en attendant, bah, vous voyez pour gagner des cadeaux. Et là, j'éternue pas. Allez, à tout.
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10: Alors, un hit sorti en 2002, un hit en français que je vais traduire en créole. À vous de deviner qui chante avec mes deux propositions à la fin. Restez attentifs, je dis le titre de la chanson dans la traduction, bien évidemment. Eh, excusez-la, mais connais Nina Dot l'a fait le test avant moi et que la paille de mon bon plan, mais souple, s'il te plaît, reste. Laisse à moi ouvrir la porte et prends autre paletot. 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Et puis, de toute façon, on connaît l'argent. 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D'après vous, qui chante ça? Est-ce que c'est René Descartes ou Corneille?
6: Ah, d'accord.
10: 02 62 99 4000. René Descartes qui chante avec classe ou est-ce que c'est Corneille qui a sorti ce hit en 2002 et qui a chanté ça avec classe?
6: Est-ce que, c'est pas mal du tout. C'est avec classe. Avez-vous la bonne réponse dès maintenant? Le standard est à vous. 02 62 99 4000. 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Et pourquoi pas vous faire kiffer un max. 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
1: 16h10, dans le 974, nous sommes le jeudi 24 septembre 2026. Les amis, on est d'accord ou pas? Le bruit d'un paquet de chips est toujours 12 fois plus fort quand tout le monde dort.
2: Oui.
3: De fou.
2: Oui, ou dans une salle de cinéma pour les pop-corn.
1: Ouais, c'est vrai.
2: Quand on les mange.
1: J'aime bien, moi.
3: Voilà. Ouais, moi aussi, ouais.
1: Ça vous arrive d'avoir un petit moment de grignotage la nuit quand tout le monde dort ou pas?
3: Non, du tout.
1: C'est vrai?
3: Non.
1: Je suis tout seul?
3: Bah oui.
1: Mais t'es tout seul hier avec mon cracotte à minuit et du beurre?
2: Oui.
3: Bah oui.
1: T'es tout seul. Bon, il y a un fait scientifique quand même. Quand tout le monde dort, le bruit ambiant chute énormément. Donc plus de télé, moins de circulation, moins de conversation. Du coup, le moindre son ressort beaucoup plus fort. Votre cerveau remarque davantage les petits bruits soudains, surtout les sons secs et aigus comme les. Des paquets de chips.
3: Ou donc, même voilà. Les cafards, ou même les. Tu vois.
1: Moi, en tant que cafard, moi, j'entends les arbres, vous connaissez, ils rigolent avec. Bon, là, on va poser la question à Johan. Bonjour, Johan.
4: Bonjour, bonjour tout le monde.
1: Ah, ça va, ça fait bon, plaisir ça d'avoir le sourire.
4: Ça va, on va aller chercher les gamins à l'école.
1: Ah, il y a moins le sourire là.
3: Très bien.
4: Ouais. Bon. Ah, bah oui.
1: Qu'est-ce qu'on a prévu avec les gamins juste après là?
4: Comment?
1: Qu'est-ce qu'on a prévu avec les enfants?
4: Ben là, c'est le goûter et puis les devoirs d'école.
1: Ah, ok. Et qu'est-ce qu'on a prévu d'ailleurs pour le goûter?
4: Pour le goûter, ben ça sera des. Alors, je regarde.
1: Ah, regarde en direct.
4: Des palmiers.
1: Des voilà. Palmiers, ah.
3: Miam, miam.
1: Voilà.
4: Eh oui.
1: C'est pas mytho ce que tu dis, hein? Palmito. Non, palmier, palmito.
3: Voilà,
2: on a essayé de faire rien.
4: Et palmito, oui.
3: Allez, on l'a.
1: Johan, tu vas jouer et gagner tes cadeaux avec nous.
3: Un hit sorti en 2002, c'est avec classe, mi désir à ou Johan, mais attention, dans le respect,
1: en tout cas.
3: C'est avec classe et il marche à chaque fois. Quelle est ta bonne réponse? Est-ce que c'est René Descartes ou Corneille?
4: Mais c'est Corneille.
3: Bravo!
1: Et c'est avec
4: classe. De loin à l'époque.
3: Oh là là, il connaît tout là.
1: Il est fan de Corneille lui, hein.
3: Bravo, voilà. Franchement. Culture
1: moi,
3: musicale.
1: J'étais fan de Corneille, mais pas le même. Vous connaissez Corneille et
2: Bernie.
1: Et Bernie.
2: Ah ouais.
1: C'est un dessin animé.
2: C'est pas le même âge.
1: Ouais, bah oui. Bisous, Johan. Passez une belle après-midi.
4: Merci beaucoup.
1: Ben restez connectés, évidemment. Bah, bon courage hein, pour le second boulot pour cette fin d'après-midi.
4: Merci, c'est gentil. Bonne journée à vous. Bonne journée à vous.
3: Merci.
1: Et puis, bah, forcément, les meilleurs cadeaux se chopent ici. Les places de cinéma et pourquoi pas l'iPhone 18 Pro. On vous explique tout ça dans quelques petites minutes. Le temps, nous, de ramener les meilleurs hits sur Énergie.
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5: Et aussi de faire un petit tour ensemble sur les routes. Avec bah déjà à noter si vous êtes du côté de Saint-Denis, dans le nord, toujours du monde comme d'habitude. Hein, si vous êtes sur le boulevard Longcastel pour aller vers Sainte-Marie. Pareil du monde du côté de la tranchée couverte Mazagran-Doré. Dans l'Est, à Saint-Benoît, le secteur de Beaulieu comme d'habitude aussi. Hein, donc vous allez avoir pas mal de monde donc en fin de quatre voies. Dans l'Ouest, vous allez avoir ces bouchons qui vont démarrer juste après le pont de la rivière des Galets pour aller jusqu'à l'échange de Savannah à Saint-Paul. Et puis pour terminer, si vous êtes dans le sud, vous allez avoir surtout ces ralentissements qui seront au niveau de la 4A de Pierrefonds, quelques bouchons aussi du côté du boulevard Banque et forcément aussi du monde dans le centre-ville du Tampon. Donc patience à tous, bon courage et puis on est ensemble pour vous accompagner peut-être si vous êtes sur la route, si vous êtes au travail, si vous êtes à la maison avec les enfants. Tout de suite c'est Corneille et c'est avec classe sur Énergie.

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1: Il est 16h20, vous sortez du taf, vous reprenez le boulot, et même pour celles et ceux qui vont travailler, qui débutent leur semaine, aujourd'hui, n'est-ce pas Alex?
2: Oui.
1: Ah oui, bah, c'est comme ça, il y a des gens qui la commencent là, cette semaine, jeudi, vendredi, samedi, dimanche, pourquoi pas? En tout cas, on vous envoie plein de force, mais en attendant les amis, il y a aussi de belles histoires qu'on aime bien entendre.
3: Et ça se passe à Saint-Joachim, c'est en Loire-Atlantique, la commune a reçu un incroyable don de 256 000 euros en espèces.
1: Wow.
3: En espèces. Le donateur resté anonyme a laissé une lettre demandant que cette somme serve à financer l'accompagnement des personnes âgées de la commune.
1: Bah ça c'est beau, franchement.
4: Ouais, c'est
1: ça,
4: beau.
1: C'est vraiment
3: jolie histoire.
1: Voilà. Est-ce qu'il y a quelqu'un qui voudrait faire un don pour accompagner des gens comme nous?
3: Des TBG.
1: Voilà. Ah, ça peut arriver.
3: Ah bah le téléphone ne sonne pas.
1: Le téléphone
3: ne sonne toujours pas.
4: Le standard est bizarrement vide.
1: Bon, en attendant le standard, lui, il va être rempli parce que c'est le jeu de nous, mais notamment le blind test.
5: Et aujourd'hui, le blind test, on va pas faire de hit à trou, mais on reste quand même sur du Céline Dion. Guillaume, je te propose de balancer l'extrait, comme ça je fais mon petit speak dessus.
1: Voilà.
5: Voilà, d'après vous, quel est ce film où elle a interprété la bonne son originale? Et pour petite anecdote,
1: ça ne devait pas être elle, je pense.
5: Elle voulait pas faire. Elle voulait pas le faire, mais René Hadissi fait le one
3: une
5: shot.
3: Surprise, hein.
5: Ça c'était one shot.
1: René. Bah, en même temps, hein. Il y avait besoin qu'un seul voyage, le Titanic.
5: C'est clair.
4: Oh, René.
5: D'après toi, quel est le film que Laurent vient de dire? Est-ce que c'est Titanic ou un petit pique-nique? Voilà, 0262 voilà. 99 4000.
1: Mais ils ont fait un petit pique-nique hein, sur le bateau. Hein.
5: Oui, c'est vrai. Ouais.
1: Dans la voiture, avec la trace de bain.
4: Ah oui, c'est vrai.
5: Un petit pique-quick.
1: Mais bref,
5: d'accord.
1: Tu sais quoi, ça m'a donné envie de regarder le film.
3: C'est vrai que
1: tu
3: allais dire, ça m'a donné envie de manger.
1: Non, mais.
4: Vas-y, on le regarde avec les éditeurs là.
1: Bah vas-y.
4: Ils ont pas l'image, mais c'est pas grave.
1: A tout de suite sur Énergie Réunion et dans quelques instants, le retour du Popcorn and Clap. Bah tiens, ça me parle. Voilà les films, on parlera de quoi?
6: Est-ce que vous connaissez, surtout est-ce que vous aimez, genre Ratatouille, Les Indestructibles?
3: Oui,
6: j'adore. Le point commun, c'est le réalisateur Brad Bird.
1: Exactement.
6: Bien, il prévoit un nouveau film d'animation qui débarque sur Netflix d'ici la fin de l'année. On va en parler juste avant 17h.
1: Et c'est pas forcément un film pour les enfants.
6: Oui.
1: A tout de suite sur Énergie.
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8: Bonjour à toutes, bonjour à tous. Le CRGT vous informe que sur la RN1, entre l'échangeur de l'étang salé et l'ouvrage de la ravine des Cabris à Saint-Pierre, il y aura des travaux de nettoyage aujourd'hui. Les voies seront donc neutralisées dans un sens ou dans l'autre de 20h à 5h. Et puis on termine sur la RN2002 à Saint-Benoît, lieu-dit La Cabane, pour permettre la suite des travaux de reconstruction de l'ouvrage de franchissement de la ravine Harmonie. La route est totalement fermée jusqu'au courant du mois d'octobre et une déviation est mise en place par les voiries communales et la RN2. Et pour rappel, la circulation des piétons et cyclistes est possible sur une passerelle aménagée. Avec tout ça, patience, prudence et redoublez de vigilance au volant.
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2: C'est pas plus d'une heure et demie à passer ensemble. Dans 30 minutes, tirage au sort pour faire partie des finalistes. Et pourquoi pas mettre la main sur ce petit bijou de technologie. L'iPhone 18 Pro, c'est peut-être pour vous. 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Si vous aussi, vous voulez bien voir le tout nouveau smartphone signé Apple. Le temps pour nous aussi de jouer avec vous au standard au 02 62 99 4000. Mais avant ça, hein, les loulous, vous le savez, bah oui. Le sondage du jour.
3: Oui. Ce suspense.
4: Avec
3: une question vraiment. C'est un dilemme. Vous préférez éternuer à chaque fois que vous mentez ou alors flatuler, on peut dire comme ça.
5: Péter. Oui, tu peux te péter.
3: À chaque fois que vous stressez. Bien, vous êtes pour l'instant 67% à préférer éternuer quand vous mentez plutôt que l'inverse. Enfin, plutôt que l'autre.
2: J'aime. Ok. Voilà. Bah ouais, c'est un petit peu moins. Voilà, ça sent rien, quoi.
3: Ça laisse moins de traces.
2: Voilà. William avec nous au standard pour. Wilfried avec nous au standard pour le blind test. Bonjour Wilfried.
6: Bonjour.
7: Comment ça va?
6: C'est pas grave.
7: Ah, c'est gentil, merci. Mais il se trompe tout le temps, vous le connaissez maintenant.
2: Ouais.
7: Bon. Voilà.
2: C'est William, Wilfried. Oui, c'est Wilfried.
6: Pour moi, on peut rigoler. Je fais exprès.
2: Tu fais quoi de beau là pour cette fin de journée?
6: Je travaille pour l'instant, mais pour l'instant, c'est calme.
2: Ah, d'accord. Et tu fais quoi dans
7: donc
2: la vie?
7: Donc, tu nous appelles.
6: Ouais. Voilà, je travaille, on va dire, en guillemets, dans un lycée.
2: Dans un lycée.
7: Ah, les souris dansent là?
2: Bah oui, quand les chats sont encore en cours, c'est ça.
7: Le chat était téléphone.
2: Voilà, tu es pas un pion par hasard, c'est pas toi qui colle les élèves.
6: Non, ça va.
2: Bon, okay.
7: Ouais, ça écoute où la radio là, du coup?
6: Si je veux dire, ils vont me dire.
7: Ah bah oui, ok.
2: Alors, on regarde les secrets,
7: ça
2: d'accord.
7: Reste, ouais, ça reste entre nous, mais t'inquiète.
2: Ça reste entre nous, mais surtout.
7: C'est ce que j'ai dit.
2: On s'écoute même plus parler, quoi.
7: Oh là là.
2: Allez, Wilfried, c'est l'heure de jouer.
7: Wilfried, oui. Déjà, première question, est-ce que t'as déjà imité ce film, tu vois, au bout du bateau? Voilà, deux bras en l'air.
6: On a imité, non, mais.
7: Qui n'a jamais fait, voilà.
2: T'as vu certaines personnes le faire.
7: Bah, ouais. D'après toi, est-ce que c'est le film Un petit pique-nique ou le film Titanic?
6: Titanic.
2: Eh ben, c'est Titanic.
7: Jacques!
2: Au lieu de voir les affaires de bateau, le vol là. Ouais, oui, ouais, voler, oh là. Bref. Oui, mais parfois ça vieillit. Il y a des choses qui vieillissent bien. Il y a des choses qui. Voilà, il y a des répliques qui sont un peu too much. Mais bon,
7: Zach.
2: Voilà. Ça reste Titanic. Voilà.
6: Oui.
2: Moi, je suis perso, voilà, un petit peu en colère parce que Jacques aurait pu vivre.
7: Ouais, ouais, bah, le film n'aurait pas eu lieu.
6: Le film, on ne peut pas revenir en arrière.
7: C'est ça. Voilà.
2: Tout ça, le temps n'avait pu dévier l'iceberg, franchement.
8: Comment ça? Jack est mort?
2: Bah,
8: j'ai pas vu le film.
2: C'est spoil. Allez, bisous, mon Wilfried. Passe une belle après-midi. Reste avec nous. On va t'expliquer comment repartir avec des cadeaux. Les bons?
6: Ok, à vous aussi.
2: Quelle heure la cloche sonne du côté de chez eux?
6: Bah, là, ils viennent sonner. Allez,
2: moi,
6: ils se sortent.
2: Ok, bon, bah, gros bisous à tous nos marmailles, les lycéens, les collégiens. Là, ils sortent bientôt ses devoirs. Et après, ce sera le bon goûter. À toutes et tous. 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

0: J'ai pas fait à 360 après, non? Parce qu'on revient de...
1: Ah bah, on refait pas deux fois 180, parce que sinon on revient.
0: Non, pas du tout.
1: C'est le but de ne pas y retourner.
0: Le but de la vie, ah, c'est les A39. Allez, en attendant, vous, les amis, à la maison, dans quelques instants, vous allez pouvoir jouer. C'est le retour du hit à l'envers. Les... Noom, qui s'occupera évidemment de mettre à l'envers un hit très connu. Ouais. Si vous avez la bonne réponse, ce sera au standard qu'il faudra appeler le 02 62 99 4000. Mais en attendant...
2: Lui, il est quoi du coup? Il est à 180 ou là
3: Franchement,
2: il est à l'envers.
0: Il est à 180.
1: Il est en backflip.
0: À tout de suite sur NRJ Réunion. Bougez pas, à la meilleure des playlists, et forcément Guigui s'occupe des routes, puisque oui, on fera le point sur vos conditions de circulation comme chaque après-midi.
2: Bon, c'est pas moi, il fait les travaux, hein, mais voilà. Mais il occupe pas la route, littéralement.
0: Bah heureusement que c'est pas moi qui fais travaux, parce qu'en ce moment, jusqu'à 1h du matin. Voilà, à tout de suite.
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2: Allez, on va faire donc un petit tour, là, ensemble, un petit tour de Lille, on va dire, avec du côté de Saint-Pierre. Vous allez avoir déjà du monde, hein, du côté donc du boulevard Banque, forcément, pour ceux qui veulent rentrer à la maison. Pareil aussi, quelques freinages sur la 80 de Pierrefonds, la 80 du Tampon aussi, dans le sens montant, jusqu'au rond-point des Azalées. Dans l'Est, Saint-Benoît, vous allez avoir forcément ces ralentissements au niveau de la fin de 4 voies, pareil, au niveau du secteur de Beaulieu. Saint-Vin-Denis, ce sera au niveau du boulevard Lancastel, pour aller en direction de Sainte-Marie. Pareil aussi au niveau du boulevard Sud, au niveau de la tranchée couverte de Mazin. À Grand-Doré notamment, du côté aussi du pont Vinsane, donc soyez vigilants. Et puis enfin on termine du côté de l'ouest avec toujours aussi ces bouchons à signaler depuis le pont, depuis l'échangeur du Sacré-Cœur jusqu'à l'échangeur de Savannah à Saint-Paul. Donc bon courage à tous si vous êtes dans les bouchons, et puis on revient avec vos artistes préférés, avec notamment Alex Warren pour la suite.
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1: Tu sais, à 16h55, Léa Berthaud, je pense aussi à ma reconversion, tu vois. J'aimerais bien, moi, aller vendre du pain, par exemple, en Suisse.
2: Bah, tu peux, hein, parce que Louise a involontairement laissé 1612 francs suisses, ça fait à peu près 1700 euros, de pourboire à sa boulangerie, après qu'un bug du terminal a pris son code bancaire pour un montant de pourboire.
1: Oh, wow. Mais elle a récupéré son...
2: Bah oui.
1: Peut-être qu'elle n'a pas vu aussi passer, c'est en Suisse, quand même, tu vois, genre, oh, 1700.
2: Oh, ça, qu'est-ce que c'est, centimes.
1: Ouais, donc voilà.
2: Parce non, que non, ça, mais si, elle les a vus.
1: Je tiens à dire, sa carte n'a quand même passé pour 1700 euros, quoi, tu vois.
3: Ouais, elle n'a pas fait paiement refusé, quoi.
2: Voilà. Elle a passé.
1: En attendant, bah tiens, si vous aussi, vous voulez aller mater les meilleurs films au ciné, eh bien Netflix, de temps en temps, a de bonnes solutions pour ne pas se déplacer, hein, n'est-ce
4: oui,
1: pas
4: avec rester à la maison. Un excellent film d'animation qui va sortir et qui sort de l'ordinaire, ça s'appelle Regen et Netflix vient de dévoiler la bande-annonce. On part dans une ville futuriste où humains et extraterrestres vivent ensemble avec des voitures volantes, gratte-ciel gigantesques. Ça m'ambiance de ouf, hein. Merci mon cher,
3: rien, hein.
4: Ça me perturbe, mais surtout un détective privé à l'ancienne, Regen, qui se retrouve plongé dans une enquête mêlant meurtre, alien et une célèbre pop star. Et derrière ce film, je vous le disais tout à l'heure, on retrouve Brad Bird, le réalisateur des Indestructibles et de Ratatouille, et aussi le géant de fer, je crois que ça s'appelle.
1: Exactement,
4: comme ça.
1: Exactement, le géant de fer.
4: Ouais, le classique. Plus cool, c'est qu'il travaille sur ce film depuis plus de 30 ans, Brad Bird.
1: Ah ouais.
4: Donc c'est quelque chose qu'il a dans ses petits papiers depuis très longtemps, ça promet du très très lourd. Et puis côté voix, on retrouve Sam Rockwell ou encore Scarlett Johansson.
2: Ah ouais, trop bien.
4: Ça sort le 18 décembre,
1: il me semble.
4: Exactement. Vous avez vu la bande-annonce ici ou pas?
1: Moi, j'ai vu, c'est juste magnifique.
4: Ça promet du lourd. Hein.
1: Ça promet du lourd. Et en plus, c'est pas vraiment un film, enfin, c'est adapté pour tout le monde, mais très adulte.
4: Oui.
1: Voilà.
4: C'est tout. Voilà.
1: Merci Alex pour le popcorn avec clap, évidemment, pour la suite des meilleurs cadeaux et l'iPhone 18 Pro. Et c'est maintenant sur Énergie Réunion.
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5: Bienvenue tout le monde, il est 17h pétante à La Réunion, vous nous rejoignez, peut-être déjà en voiture, hein, après une longue journée de dur labeur, forcément, on rentre à la maison, en tout cas, peut-être que là, vous vous dites, ben pourquoi pas changer de smartphone, tel TEL par SMS au 7080 pour tenter de rafler l'iPhone 18 Pro. Et ça tombe bien, nous sommes avec Sarah, qui nous a rejoint au standard. Salut Sarah!
6: Salut!
5: Voilà, et bien peut-être que toi, bientôt, quand tu auras ton téléphone, tu pourras dire Sarah! Sarah croche!
7: Ça rappelle!
5: Ouais,
6: ça rappelle, oui! Voilà.
5: Bon, Sarah, qu'est-ce que tu fais de beau là du côté de Saint-Paul aujourd'hui?
6: Alors, je suis en train de faire mon sport là actuellement.
5: C'est bien, voilà, tu fais quoi comme
7: sport? On entend
5: la
7: foulée là.
6: Là, on est en train, voilà, j'ai ralenti un peu les pas de course, donc je suis en train de marcher.
5: Très bien, voilà. Bah écoute, c'est super, en tout cas, bah, profite bien.
4: Attends, t'es en train de faire du tapis là?
6: Non, pas du tapis, non, je suis dans un sentier.
5: Ah, un sentier, okay. Bah oui, profite de l'air frais, les gars, il est gratuit. Où ça,
6: bah,
5: la salle pour marcher?
6: Exactement, ça, et le temps s'y prête aujourd'hui. C'est donc vrai.
5: Le temps s'y prête?
6: Oui.
7: Oui, pas trop soleil, pas trop de pluie, la découverte.
6: Exactement. Et en plus, c'est dans les Hauts-de-Saint-Paul, donc c'est très bien.
7: Voilà.
5: Est-ce que tu as Instagram de temps en temps ou pas, toi?
6: Oui, j'ai Instagram, oui.
5: Voilà. Non, mais ça n'a pas demandé votre Instagram, mais est-ce que vous faites des photos Instagram pour monter, ouais, un petit peu, pour monter un peu les gens que ça fait?
6: De temps en temps, pas tout le temps.
5: C'est voilà. Bien,
6: est-ce que j'en fais plus pour le pro que pour le perso, j'ai envie de dire.
7: Ah, on comprend.
4: Ah, bah là,
5: bah ouais.
4: Bah, c'est un iPhone Pro.
5: Bah écoute, j'ai envie de te dire, est-ce que toi, t'aimerais changer de smartphone prochainement?
6: Oui, bah, j'aimerais bien. D'ailleurs, j'y ai pensé. Et c'est pour ça que quand j'ai vu le jeu, ça m'a intéressé.
7: Bah oui,
5: bah, on a raison.
7: Pour toi, quoi. Hein, voilà.
5: Bon, en tout cas, pour faire partie des finalistes, il n'y a qu'une seule règle, c'est de passer la crème avec Siri. C'est-à-dire que Siri, c'est l'assistant vocal, où il y a un joli petit mot doux, et ensuite, il va présélectionner pour le tirage au sort final. Mikos, avec mon Siri.
6: Très bien.
5: Voilà, bon, Siri l'a activé.
7: Ah, le truc l'a activé, quoi.
5: Okay. Alors, quand tu veux, Sarah, c'est à toi.
4: Il t'écoute.
6: Très bien. Siri, tu es extraordinaire.
8: Merci. C'est tout ce dont j'avais besoin. Wow. Ces douces paroles attendrissent mon petit cœur numérique. On se revoit pour le tirage au sort final. Bravo.
5: Bon, en tout cas, tu es présélectionné pour le tirage au sort final, ce qui veut dire que tu as une grande chance de repartir avec cet iPhone, ma belle.
6: Bon, ben, très bien. C'est
5: on
6: super,
5: croise
6: merci.
5: Les doigts pour toi.
6: Et tout tirage de sang qui aura lieu quand du coup?
5: Tirage de sang qui aura lieu ben,
7: dans une quinzaine de jours.
4: Le 8 octobre.
7: Ouais.
4: Précisément.
6: Bon, ben, c'est parfait. Bon, ben, super. Merci beaucoup.
5: Voilà, ben, reste tout près de ton téléphone parce que s'il sonne, crois-moi, ce sera peut-être une bonne nouvelle. Les bons?
6: Bon, ben, très bien, merci.
5: Gros bisous, Sarah. Reste connecté. Quelle est la radio qui te fait plaisir? C'est bien sûr.
6: Gros bisous, Énergie.
7: Oui.
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7: Alors, d'après vous, le hit à l'envers qui est sorti en janvier 2020, il a 32 ans, si vous voulez un petit indice sur
5: le
7: l'artiste.
5: Le hit a 32 ans. Ah non, le mec il a 32 ans.
7: Le mec a 32 ans, mais c'est sorti en 2020. Écoutez l'extrait, je vous donne deux propositions.

0: deux propositions. Est-ce que c'est l'artiste Justin Bieber avec le hit Glou Glou?
1: Justin Bieber.
0: Ou l'artiste énergie Justin Bieber avec le titre Yummy?
1: Ouais, voilà. Ouais, ouais.
0: C'est à vous de jouer au 02 62 99 4000.
1: Et c'est pas juste Abridou.
0: Mais ben non.
2: Non.
1: 02 62 99 4000, est-ce que c'est juste un bibé ou est-ce que c'est Justin Bieber? Vous appelez Guillaume, vous répond au standard. Et d'ailleurs, petite anecdote, il semblerait que c'est bien parti pour que Justin Bieber soit le prochain mec des Super Bowl.
3: Oh là là.
1: En février.
0: Ça va.
1: Voilà, histoire à suivre. Okay. À tout de suite sur Énergie Réunion, on revient avec le 8 à l'envers et vos hits juste après ça sur Énergie Réunion.

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1: 17h10. Vous le savez, et vous le savez ce que je vais vous dire là.
2: T'as faim.
3: T'as faim.
1: Merci. Bah oui. Vous me connaissez. Hein, qu'est-ce que vous allez prendre, vous, au petit-déj, là, cet après-midi?
2: Cet après-midi, au petit-déj? Non,
4: oui, bah écoute, il n'y a pas de règles.
2: Il y a des évis, si tu veux. C'est pas mal pour la sécurité de l'intestin.
4: Vous vendez tes évis, là.
1: Ouais. Non, mais c'est un petit peu trop amer.
4: J'ai peut-être une formule pour vous, si vous voulez prendre un petit-déj à cette heure-ci. Il faut savoir qu'une enseigne de fast-food, spécialisée en poulet,
1: très bien.
4: Vous voyez, en trois lettres, vient de lancer ses céréales, des céréales de petit-déj, mais au goût de poulet frit.
2: Ah, c'est pas mal, j'aime bien.
1: Mais tu sais qu'ils avaient fait du dentifrice avec une brosse à dents.
3: Ils avaient fait aussi des bougies.
1: T'as vu ça hier?
3: Ils avaient fait aussi des bougies, ouais.
1: Et c'était pas bon, à ce qui paraît.
4: Bah,
1: bon,
4: après, là, c'est des. Tu vois.
1: Bah, après, si ça se mange, ça va, tu vois.
2: Non, moi, j'aime bien.
1: Le goût poulet.
2: J'aime bien, peut-être c'est des.
4: Du lait?
2: Non.
1: Du poulet.
2: Non, je vais manger comme ça, mais je pense que. Il fait bien le lait du Haïti, quoi. Poulet.
3: Le poulet.
2: Mais ouais, pourquoi pas. Tu vois, c'est frit. Je pense que c'est plus la peau, mais effritée, quoi.
1: Non, mais c'est juste des céréales.
3: Non, mais c'est des céréales avec un arôme de poulet. Voilà.
2: Bizarre.
1: Bah, ça permet de gratter du poulet dedans, quoi. Voilà. Bah ouais, j'avoue en plus.
2: J'aimerais trop.
1: Allez, 17h12 dans le 974. Dans quelques instants, vous allez jouer avec le qui parle, un personnage réel ou fictif. À vous de deviner de qui il s'agit dans l'extrait que Noom va nous balancer dans quelques instants.
2: Ça va plaire à Léa.
1: C'est vrai?
2: Oui.
1: Ah, ça, c'est. En plus, on est sur le thème des films, il me semble.
2: Ouais.
1: Donc voilà, l'actu et la météo du jour. Ça se passera également à la demi-heure avec notre chère Amandine Denisot. Et puis avant ça, c'est le retour des hits. Et c'est maintenant sur Énergie Réunion.
3: Il y a le hit à l'envers.
1: Il y a le hit à l'envers,
3: oui,
1: pardon.
3: Avec Lénaï, il ne devra pas nous.
1: Lénaï. Bah, oublie elle, voilà. Bonjour Lénaï.
2: Le poulet.
5: Bonjour.
1: Comment vas-tu Lénaï?
5: Je vais bien et vous?
1: Bah, super bien. Super. Oh là là, elle est tellement polie. Tu vois, il y a des enfants aussi super polis en 2026. Hein. C'est cool. Hein. Lénaï, t'es en quelle classe?
5: Je suis en deuxième année de BTS, NDR.
6: Voilà. Tu vois, quand il a dit ça, j'ai fait. Oh là là, j'espérais.
2: Moi-même, j'ai dit au fond.
6: J'avais envie de demander quel âge, quoi.
2: J'ai dit au fond, je fais. D'accord, yes. Non, mais qui te
6: les
2: dit
6: enfants.
2: Pourquoi
1: ben, je ne sais pas, mais elle avait une voix si douce.
6: Non, mais elle a sauté 10 classes.
3: Non, mais on sent le grain de voix.
2: Ben, bien sûr. Moi, j'ai pas cru.
1: Mais c'est tout mignon. C'est-à-dire, tu excuses pas.
6: Excuse-nous, Lénaï, pour ça. Excuse Laurent, surtout. C'est lui tout seul qui a fait ça.
4: Oui, on n'est absolument pas solidaires.
1: Tu BTS, rappelle-moi, c'était quoi l'intitulé de ton BTS? Ah, et merci.
5: Négociation, digitalisation de la relation client.
1: Oh là là.
3: Là, c'est une mauvaise relation client avec Laurent.
1: Ouais. Ben non, quand même, mais franchement, on est sympa, non?
6: Voilà. Elle a réfléchi beaucoup. C'est parce qu'elle a pas oublié qu'elle est cadeau après. Donc oui.
1: Joue avec nous, c'est bon.
2: Allez. Un hit sorti en 2020 d'un artiste énergie très connu quand même. Est-ce que c'est Justin Bieber avec son hit Glou Glou ou Justin Bieber avec son hit Yamé?
5: Justin Bieber.
1: Bravo. Eh ben, c'est une bonne réponse. Je dis aussi Justin Bieber. En tout cas, tu rafles tes cadeaux avec Énergie Réunion, tes places de cinéma, tu vas y aller avec qui?
5: Avec toute ma famille ou ma soeur.
1: C'est que deux places, hein. Tu dis?
5: Oui, c'est avec ma soeur.
1: On plaisante, tu peux y aller avec n'importe qui. Franchement, profite et évidemment, kiffe un max. En tout cas, voilà. Gros bisous à la soeur si elle nous entend. Et puis, Lénaï, avant de nous quitter, quelle est la radio qui te fait plaisir? C'est bien sûr.
5: Énergie.
1: Au top.

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1: À 17h, on attaque les 40 dernières minutes ensemble sur Énergie Réunion. Vous êtes peut-être déjà en voiture, peut-être que vous êtes déjà à la maison. Ça y est, vous êtes réfléchi un petit peu, cossé, ça fait cul à soir. D'ailleurs, n'hésitez pas à nous dire aussi, lorsque vous êtes au standard avec nous, ce que vous comptez faire, vous, ce soir, ce que vous allez manger, profiter, décompresser. En tout cas, peut-être que là, en ce moment, vous avez des envies de voyage et on va voyager. On va aller à Singapour, mais ça ne rigole pas là-bas.
2: Alors, ça dépend de ce que vous faites parce que depuis la semaine dernière, si vous faites précisément ça à Singapour, vous risquez 340 € d'amende. Quoi, à votre avis?
1: Ah, ça, c'est un truc contre les ordures, des trucs comme ça, jeter quelque chose?
3: Aucune idée.
4: Non, on va pas, non.
2: Alors, mettre ses pieds sur les sièges dans un bus.
1: Ah ben oui, mais qui sait.
2: Et si jamais la police considère que vous entravez le passage et qu'il y a donc danger, là, ça augmente. C'est 3 400 €.
3: Ben oui. Ça fait beaucoup.
1: Non, mais ça fait beaucoup. Après, qui va mettre son pied sur un siège? Et ça, c'est comme le sketch là. Hein? Le bus, ça t'a au moment ou pas? Tu connais pas ce sketch?
2: Oui, c'est pas tatoué.
1: C'est pas tatoué, ça? C'est pas tatoué. À vous. Allez, en attendant, peut-être que c'est à vous. Bah, les cadeaux, dans quelques instants, le retour du Kiki parle. Mais avant sa place au hit, Guigui, qu'est-ce que tu nous as concocté dans la playlist?
4: Bah, dans un instant, il y aura le directeur de la Starac.
1: Moziman.
4: Oui, Moziman, avec son tout nouveau hit Soon qui arrive.
1: Et c'est ce qui arrive de suite sur Énergie Réunion. Welcome.
4: Ça arrive très soon.
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4: Et puis, si vous êtes peut-être en ce moment aussi sur les routes, peut-être si vous êtes dans l'Ouest, et vous allez avoir toujours ces bouchons qui sont au niveau de l'échangeur du Sacré-Cœur jusqu'à l'échangeur de Savannah, à Saint-Paul. Toujours aussi du monde du côté du Boulevard-Lancastel, à Saint-Denis, pour aller en direction de Sainte-Marie. Pareil aussi au niveau du Boulevard-Sud, cette fois-ci dans les deux sens de circulation, dans la tranchée couverte Mazagan-Doré. Dans l'Est, Saint-Benoît, le secteur de Beaulieu, comme toujours, il y aura pas mal de monde. Et puis enfin, à Saint-Pierre, la 4 voies de Pierrefonds, ça ralentit. Pareil aussi sur le Boulevard-Banque, pareil aussi sur la 4 voies du Tampon dans le sens montant jusqu'au rond-point des Azalées. Donc patience à tous, prudence, et on revient juste après vos artistes préférés.
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2: 17h28 dans le 974, une trentaine de minutes à passer ensemble. Vous le savez, les cadeaux se chopent ici au standard 02 62 99 4000. Pas plus simple, c'est maintenant dans le Qui parle.
3: Et bien sûr, un extrait de film avec un dialogue entre deux personnages, mais à vous de deviner ici quel est le film. Ce que je peux vous dire, c'est l'un des films préférés de Léa Bertot, hein. Après les téléfilms de Noël, je pense que ça passe en number one, quoi. Ouais. Écoutez, et je vous donnerai d'autres indices et deux propositions.
4: Maître Yoda, Comte Dooku, vous ne vous mêlerez plus jamais de nos affaires, Yoda. Le côté obscur, je perçois en toi.
5: J'ai désormais plus de pouvoir que tous les Jedi.
3: Alors, d'après vous, où on peut entendre ces noms, Maître Yoda, Comte Dooku, Jedi? Et on peut dire aussi que le film Le Réveil de la Force est le plus vu en France avec 10 millions de spectateurs en 2018.
2: Ouais.
3: Donc d'après vous, est-ce que c'est Star Wars ou Léa Wars?
2: Léa Wars, c'est Léa qui sort de Léo.
3: C'est
6: la princesse Léa
3: Wars.
2: Et d'ailleurs, t'as bien fait de choisir ce film-là aujourd'hui, parce qu'aujourd'hui, on est jeudi, donc les Jedi.
3: Ouais. Waouh.
2: Pas mal.
3: Merci pour ce petit clin d'œil.
2: 0262 99 4000, vous jouez dès maintenant. Guillaume vous répond au standard en ce Jedi 24 septembre 2026. Dans quelques instants, vous jouez, vous participez et vous chopez vos cadeaux. Est-ce que c'est Star Wars ou est-ce que c'est Léa Wars?
3: Yeah.
2: Si vous avez la bonne réponse, dès maintenant, vous appelez le standard. Le temps pour nous d'accueillir l'essentiel des infos et la météo du jour à 17h30, heure pétante, et en ce jeudi 24 septembre avec Amandine Denisot.
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7: Et à la une, un suspect interpellé après la mort hier d'un homme à Saint-Gilles. À retenir aussi l'allocution d'Emmanuel Macron à la télé ce soir et puis la météo. Le ciel se dégage sur la Réunion.
2: Salut Amandine.
7: Salut Laurent, bonsoir tout le monde. Une enquête est donc ouverte pour assassinat. Après la mort d'un homme hier à Saint-Gilles, un suspect est en garde à vue. Il s'agirait de son voisin. La victime, blessée au thorax, âgée de 60 ans, est lourdement handicapée et décédée dans le secteur de l'Ermitage. L'actualité sociale et ses grosses perturbations. Demain, toujours dans les transports, surtout dans l'Ouest, une soixantaine de conducteurs des transports moulants sont en grève. Car Jeune, Car Ouest et le transport scolaire sont concernés. Les grévistes dénoncent leurs conditions de travail, le manque d'effectifs et des temps de repos insuffisants. La grève est reconduite demain donc et des perturbations sont à prévoir. La politique et ce coup de tonnerre à Saint-André. Le rapporteur public demande l'annulation des municipales remportées par Joël Bédier. Il a notamment retenu le grief concernant l'émission Saint-André droit devant financée par la commune. La décision des magistrats est attendue dans les prochains jours. À retenir également Emmanuel Macron qui sera aux 20h de TF1 et France 2 ce soir. Une demi-heure de questions-réponses consacrées notamment au contexte international et au prix de l'énergie et du carburant. Les transporteurs routiers écartés des mesures annoncées mardi envisagent de nouvelles actions la semaine prochaine. L'entretien du président de la République sera diffusé sur Antenne Réunion dès 22h. À la page santé, le Covid repart à la hausse depuis la rentrée dans l'Hexagone. La campagne de vaccination grippe Covid débutera donc le 13 octobre gratuitement pour les personnes fragiles. En bref, le pape Léon XIV arrive en France pour une visite de 2 jours. Dans le pays. Il se rendra notamment à Metz, à Lourdes et à Paris avec une veillée demain au Stade de France devant près de 80 000 personnes. Le sport et en football, la Ligue des champions féminines et Lyon s'est imposée 8-0 à Genève tandis que le Paris FC s'est incliné 5-2 face au Barça. Et puis les Bleus de Zizou, eux, entreront sur le terrain demain face à la Turquie. Ça sera en Ligue des Nations. Le basket est le début ce soir de l'Euroleague. Paris affronte le Panathinaikos à Athènes et l'ASVEL reçoit le Maccabi Tel Aviv. Enfin, retour à la Réunion pour vous dire que le piton de la Fournaise se réveille doucement sûrement depuis le 17 septembre. Les séismes se multiplient sous le sommet et la pression augmente dans le réservoir magmatique. Mais pour l'instant, pas d'éruption imminente. Allez, tout de suite la météo. Et puis juste après ça, Cybernews avec Jonathan Denisot.
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7: Ce soir, les dernières averses disparaissent et la nuit sera calme. Côté température chez vous, dans le nord-est, on attend 19 degrés à Saint-Denis, 18 à Saint-André et 20 à Sainte-Rose. Dans les hauts, il fera 13 au Brûlé et 10 degrés à Takamaka. Demain, belle matinée ensoleillée sur l'île. L'après-midi, les nuages se développent dans les hauts avec quelques averses, surtout dans l'intérieur et les hauts du nord. 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
6: À deux jours des marches pour le climat organisées dans toute la France, on a une étude officielle particulièrement d'actualité sur l'impact environnemental de l'intelligence artificielle. D'ici 2030, la consommation électrique des data centers dans le pays va plus que doubler. Il y a aussi la fabrication des composants, leur transport et l'eau consommée pour refroidir les serveurs. Les parlementaires militent pour la création d'un éco-score de l'IA afin d'informer les utilisateurs. Et puis on termine avec cette bande son, celle du prochain GTA 6 attendu depuis 13 ans. On connaît donc 6 titres de la BO du jeu vidéo dont la sortie événement est prévue le 19 novembre. Il y a un morceau du rappeur Travis Scott et un autre du guitariste des Rolling Stones, Keith Richards. Les fans ne peuvent patienter en regardant encore et encore la vidéo de présentation de 26 minutes dispo sur internet. Le niveau de précommande est exceptionnel selon l'éditeur du jeu. 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

0: Info.
1: Point barre.
2: Et elle est trop mignonne puisque les éléphantos sucent leur trompe pour se rassurer, exactement comme les bébés sucent leur pouce.
0: C'est trop beau. Après, ce sont des mammifères, donc voilà quoi. Mmh. Est-ce que les baleines sucent leur... Non.
2: Qu'est-ce que tu allais dire?
0: Non, mais leurs nageoires. Comme ça, non. Voilà, j'essaie de penser.
3: Un peu compliqué.
2: Bah non. Mmh.
0: Allez.
1: Pourquoi des baleines, quoi? Je sais pas.
0: Je sais pas, mais parce que je pensais mammifère.
1: Ah, d'accord,
0: tout.
1: Ok, c'est vrai.
0: Voilà. Mmh. Stanislas.
4: Allez. Stanislas. C'est son jour aujourd'hui, Laurent.
0: Attends, est-ce qu'on peut la refaire? Stanislas.
2: Désolé, il est en bug. Tu vas bien?
5: Oui. Oui, ça va, mais vous pouvez m'appeler Stan, c'est pas grave.
2: Allez. Ouais, ça va être plus simple pour Lolo. Dès qu'il y a plus de syllabes, il se perd.
4: Voilà, il est limité à 4.
0: À partir de 2, à partir de 3, c'est fini, tu vois.
4: Ah, c'est ça.
2: Tu nous viens d'où, Stanislas?
0: Lolo, t'es obligé de faire ça.
2: C'est
0: hein, parce que Mickaël m'a dit le prénom là-haut.
2: C'est un prénom que j'aime beaucoup, c'est vrai.
0: D'accord. Voilà. Bon, Stan, qu'est-ce que tu vas faire de beau là pour cette fin de journée?
5: Ouais, je vais accompagner ma fille au karaté. Là.
0: Oh là là là, pas mal. Quelle ceinture d'ailleurs?
5: Ceinture verte.
0: Voilà, je ne sais pas. Alors, je ne sais pas te dire. Début ça?
3: Ouais, je crois que c'est débutant, non?
5: Troisième.
3: Ah, ok.
0: C'est bien.
1: Pas mal.
2: Donc, attention, les gars. Hein, Mawashi Guéril. Hein.
0: Ouais. Ah, oui. C'est quoi ça? C'est un plat?
2: Ah bon. Il a faim, lui.
0: C'est pas possible. Moi, j'ai entendu Charroi Maguéry. Tu vois, bah oui. Non. Bon, en attendant, tu joues puisque c'est l'heure du. Et qui parle?
5: Oui.
1: Donc, t'as bien entendu l'extrait. Si t'as appelé, ça veut dire que t'as 7 bonnes réponses. D'après toi, est-ce que c'est Léa Wars ou Star Wars?
5: Je pense que c'est Star Wars.
1: Eh
0: ben
5: c'est
0: Stan
5: aussi.
1: Ouais.
0: Bonne réponse, Star Wars.
1: Bravo.
0: Tu repars avec tes cadeaux, mon Stanislas.
1: Waouh. Pas mal.
3: Ah, voilà.
1: Ouais.
0: Là, ça bug encore.
1: Super.
0: Un petit peu. Hein.
1: C'est pas mal.
0: Voilà. Bon, qu'est-ce qu'on a pris? Parce que après le sport, il y a toujours le réconfort de la bouffe. Qu'est-ce qu'on mange ce soir?
5: Ah. Bah pour l'instant, je sais pas encore, on verra.
0: Ok. Bon, en tout cas, l'avenir nous le dira, mais on te souhaite déjà de passer une belle soirée. Bon karaté pour la petite, en tout cas.
5: Oui, merci.
0: Arrête. Oh, et elle s'appelle comment, Orsia?
5: Naïmi.
0: Non, ben là, c'est plus simple. Naïmi. Voilà.
5: Naïmi, ah oui.
0: Bisous, Stan. Reste connecté, on va t'expliquer comment repartir avec les cadeaux. Stanislas, arrête de te faire plaisir. C'est laquelle?
5: Comment?
0: La radio qui te fait plaisir, c'est laquelle?
5: Ah mais c'est Énergie.
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3: Allez, puis c'est le retour et c'est bien branché pour continuer à vous accompagner, même sur les routes. Hein. D'ailleurs, sur les routes, vous allez avoir encore pas mal de monde du côté du sud, à Saint-Pierre, sur le boulevard Banque. Du monde aussi qui sont présents, donc avec ces bouchons au niveau de la 4 voies du tampon, dans le sens montant vers le rond-point des Azalées, mais ça commence à aller de mieux en mieux. Sur la 4 voies de Pierrefonds, encore quelques freinages. À Saint-Benoît, dans le secteur de Beaulieu, encore pas mal de monde. Pareil aussi au niveau de Saint-Denis, au niveau du boulevard Lancastel ou même du boulevard sud. Et puis enfin, on termine avec. Aussi, c'est quelques bouchons encore à retrouver dans l'ouest, notamment au niveau du pont de la rivière des Galets jusqu'à l'échangeur de Savannah à Saint-Paul. Donc, encore patience pour ceux qui sont dans les bouchons sur les routes. Et puis, on revient avec vous et tout de suite avec DJ Goja et Jason Derulo. Et puis, on a aussi le nouveau M Pokora.
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0: quand j'entends du Kenji, ça fait penser à plein de belles choses, tu vois.
1: Ouais, carrément.
0: Donc voilà. C'est jamais.
1: On n'en dit pas plus, mais on en dit.
0: On en dit un petit
1: pas
0: peu.
1: Plus.
0: Mais pas plus. Allez, en attendant, il y a les meilleurs hits qui vous accompagnent. Et puis avant ça, forcément, les cadeaux. Et on va parler bouffe. Oui. Puisque la team bouchon gratiné, on va clôturer aussi ce sondage cet après-midi. Est-ce que vous préférez éternuer lorsque vous mentez ou est-ce que vous préférez péter lorsque vous stressez?
1: Waouh.
2: On voit la réponse tout de suite et vous êtes 75% à préférer éternuer à chaque fois que vous mentez. Donc ah ouais. 25% pour l'épée sans stress. Avec stress, pardon.
0: Mmh. Ouais. Bah, vous sentez bon, ça sent bon, t'as vu?
2: Ça sent très bon.
0: Ça sent très
2: mais
0: bon.
2: C'est parce qu'on stresse pas. Ah ouais?
0: Ouais.
2: Bref,
0: d'accord. Allez, on mange quoi ce soir, petit bouchon?
2: Des pâtes carbo, mais à la place des lardons, du boucané.
0: Ok, pas mal.
1: Un tarte salée.
0: Tarte salée.
3: Moi, un reste de carré poulet.
0: Pas mal ça. Avec, comment il appelle ça là, les affaires là?
3: Le coup.
0: Tout de mouni. Non, pas le coup, mais.
3: Croupion.
0: Non, mais les affaires tout de mouni chiache là.
3: Croupion. Croupion.
0: C'est pas croupion, c'est la jugulaire, un truc comme ça.
3: Jugulaire.
0: Ouais, bref.
4: Tu le prends pour la jugulaire.
0: Guillaume.
4: Moi c'est pizza.
0: Pizza. Ok, c'est pas mal. Voilà. Bien moi c'est rougail boucané. Yes.
1: Et bon, pas de cracotte voilà. Ce soir.
0: Bah écoute, après ça c'est à partir de minuit.
1: Soirée cracotte.
0: Allez, passez une belle soirée, les meilleurs moments de la team bouchon gratiné entre 18h et 19h. Bougez surtout pas et à demain pour la dernière de la semaine la team.
4: Bisous.
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0: Et franchement, un peu de douceur après une longue journée, ou peut-être que votre boss vous a pris un petit peu la tête, ou peut-être que vos collègues ont été désagréables aujourd'hui. Allez, on s'occupe pas de ça, moi je m'occupe de votre bien-être. Bienvenue sur Énergie Réunion.
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0: Et puis à 7h06, la fin arrive, peut-être même en cuisine. Peut-être qu'il y en a là qui font les enfants, enfin les leçons pour les gosses. Donc bon courage pour tous nos parents qui sont à l'écoute. Dans quelques instants, c'est le retour de l'infotrafic. On fera le point sur vos conditions routières. Topic Becky J, il y a aussi Zao, Tips également en préparation sur Énergie Réunion. Et forcément, le meilleur des hits et les nouveautés, il y a James Blunt. 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En attendant, vous avez manqué les meilleurs moments de la team Bouchon Gratiné. Il y a les bons délires avec vous, les auditeurs, auditrices aux quatre coins de l'île. Et bien, la petite piqûre de rappel, c'est maintenant et c'est seulement sur Énergie Réunion. Bienvenue à toutes. À quel âge aviez-vous?
3: Pardon, parce que je t'ai regardé, Diane, t'es pas concerné.
4: Oh bah d'accord. Bah super. Hein.
0: À quel âge vous avez eu votre première voiture?
3: Super.
0: À quel âge t'as eu ta première trottinette alors?
4: C'est bon, j'ai compris. Je vais dans le coin.
0: Voilà. La première voiture.
5: À 27 ans.
0: Ouais. T'étais contente ou pas?
5: Ah bah oui, bien sûr, parce que là, je conduis, plus besoin de maman pour m'emmener quelque part, plus besoin de bus à double pied, tu vois, comme on dit.
0: Mais à double pied.
5: Voilà. Mais voilà, à 27 ans.
0: Ouais. Léa Berthaud.
5: 18.
0: 18 ans. Parce qu'avant, elle avait eu un chauffeur. Privé.
5: N'importe quoi.
0: Guigui, la première voiture.
6: Je crois que c'était 20 ans. Ouais. Avant, j'avais chauffeur Laurent.
0: Ah oui, c'est vrai, en plus.
5: Ouais.
0: C'était moi, Terra Lali partout. Est-ce que vous vous rappelez de la première fois où vous avez pris le volant, mais vraiment tout seul? C'est-à-dire qu'il n'y avait plus personne à côté de vous et vous vous êtes dit, oh, oui, il est tout seul sur la route.
5: Ouais,
7: la sensation du
5: vent. Ouais, c'était de Saint-André à Saint-Denis, hein, j'avais peur.
0: Ouais.
5: Ah ouais, ouais. C'était long, quoi.
7: Ouais, et nous, pire.
5: Ouais.
0: Bon.
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0: On va continuer la soirée ensemble et forcément les meilleurs hits qui seront des vôtres. Suelo, BTS, Joseph Kamel, il y a aussi Lizzo qui arrive avec Boys. Et puis bah forcément prudence et patience si vous empruntez le réseau routier hein, ce soir. Sur les principaux axes, eh bien ça commence à se fluidifier. Hein, quelques ralentissements à prévoir sur le boulevard Sud et le boulevard Lancastel. Des bouchons résiduels au niveau de Saint-Paul en direction eh bien, de la tranche couverte, voire même en direction du Sud. Mais sinon à Saint-Pierre, ça s'améliore nettement. Prudence, patience. Bonne route à toutes. Jeudi 24 septembre 2026 pour la suite. Il y a Suelo, BTS, Joseph Kamel et le retour aussi des meilleurs moments de la team bouchon gratinée.
1: Faire une vie donc sans amour ou sans argent, on est actuellement sur de 71% de sans argent.
2: C'est bien. Les gens ne sont pas si matérialistes que ça. Ils ont un petit cœur hein, sous la poitrine.
1: Bah oui.
3: Bah oui. Pourquoi tu avais l'air de douter?
0: Bah je ne sais pas. Mais en tout cas, pour l'instant, on va lui poser à elle la question. Elle s'appelle Elodie. Elle nous vient du tampon. Bonjour Elodie.
4: Salut Elodie.
5: Bonjour.
0: Comment Elie, comment ça va? Est-ce que tu préfères vivre sans amour ou sans argent?
5: Alors 100% sans argent.
0: Ah oh, super. Est-ce que tu as un amoureux, une amoureuse?
5: Oui, j'ai même un mari.
0: Ah oh. D'accord. Tu t'appelles?
5: Il s'appelle Kenny.
0: Kenny, bien qu'on embrasse très fort. Voilà. Ça fait combien de temps que vous êtes mariés?
5: Alors, ça fait 2 ans très bientôt qu'on est mariés et ça fait 18 ans qu'on est ensemble.
0: Waouh.
3: Oui. Incroyable. Ah, c'est chou ça. Hein.
0: Bah, ça, c'est trop mignon. Ouais, bon, oui. En tout cas, on vous souhaite encore plus de 40 ans à venir. Allez, bon?
5: Ah, ben, c'est gentil, merci. Même si c'est pas tous les jours rose, hein, mais bon.
0: Ah, mais ça, vous connaissez partout pareil. Hein.
3: Wow,
0: ah, la connexion.
3: Chips,
0: un euro chewing gum, sinon ton mari sera chauve.
3: Un euro chewing gum.
0: Je faisais pas ça.
3: Un euro chewing gum, non.
0: Un euro chewing gum.
3: Ah ouais. Mais moi non plus. Dis juste ton mari sera chauve.
0: Mais n'importe quoi, tu pinçais la personne et tu disais 1 euro, 2 euros chewing gum, 3 euros chewing gum et fallait dire stop parce que sinon tu devais genre le 5 euros chewing gum.
3: Ah.
0: Ben oui.
5: Ça, c'est l'Ouest. C'est qu'un mythe.
3: Voilà. Merci Elodie.
0: Ouais, parce que vous connaissez, le prix chewing gum a fini d'augmenter, hein, mais bon.

0: C'est ça de commencer la soirée avec la radio des hits. C'est forcément les bons souvenirs aussi qui vont avec Victor Thompson, Tézière à l'instant, accompagné de Bakra. Vous écoutez Énergie, c'est Lolo qui s'occupe de tout sauf de l'apéro.
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0: En attendant, bon courage pour celles et ceux qui bossent tout au long de la nuit. On pense également à nos pompistes, ceux qui travaillent sur les travaux du quotidien, hein, notamment à la possession. Voilà. Merci de me réveiller jusqu'à 2h du mat. Mais bon, hey, c'est comme ça. Il y en a qui bossent la nuit. En tout cas, on vous envoie plein de force pour ceux et celles qui bossent donc sur ces chantiers de nuit. En attendant, forcément, on se retrouve demain. Et demain matin, c'est Chris qui vous réveille dans le morning, 5h, 9h. Vous hittez vos cadeaux dans le, ben oui, dans ces différents genres, notamment le buzz des réseaux. Il y a aussi le hit à l'envers. Bref, vous allez pouvoir vous faire kiffer un max et surtout rafler des places de cinéma avec notre Chris dès demain, dès le réveil. En attendant, on a Jungeli, à Gims qui se prépare. Mauvais Joe également, encore Franglish. Bisous à toutes. C'était Lolo sur Énergie Réunion.
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0: Yeah. J'entends mauvais job par-ci, mauvais job par-là. En vrai, tout ce que tu dois retenir, c'est que l'Undertaker 2, ça sera la plus belle chose que tu vas écouter cette année, papé. En attendant, tiens ça.
1: Celui qui défend.

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